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2: Salut à tous, et on commence tout de suite sur TF1 avec votre série Camping Paradis avec 2 épisodes à 21h10. Sur France 2, Meurtre au Paradis avec 4 épisodes à 21h10 également. Sur France 3, votre film En attendant Beaujangle à 21h10. Sur M6, du football en direct, Coupe du Monde, 16e de finale, le Brésil face au Japon à partir de 18h50. Sur W9, votre film West Side Story à 21h25. Sur TMC, votre film Dune, déconseillé au moins de 10 ans à partir de 21h25 également. Sur TFX, Appel d'urgence avec 4 épisodes à 21h10. Et pour finir, sur Gulli, les parcs d'attractions préférés des Français, Disneyland Paris, les 30 ans d'un rêve toujours plus grand à 21h05. Et voilà, c'est tout pour ce soir. Passez une agréable soirée télévisée avec Radio Éphémère. Et bien évidemment que moi je vous dis à demain pour vos prochains programmes télé. Et sinon, eh bien, on se retrouve tout à l'heure de 16h à 19h en direct sur Radio Éphémère.
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2: Bélier, vous devez vous projeter dans l'avenir avec optimisme et surtout ne pas céder à la provocation. Taureau, mettez-vous en dehors des conflits, vous éviterez ainsi bien des problèmes relationnels. Gémeaux, harmonisez votre hygiène de vie. Vous manquez de régularité, aussi bien dans vos heures de sommeil que dans vos repas. Cancer, vous aurez envie de vous perfectionner dans votre travail aujourd'hui. Lion, Vénus met son grain de douceur dans votre vie. Vous appréciez à juste titre son intervention céleste qui vous plonge dans un état de béatitude. Vierge, votre histoire d'amour est au centre de vos préoccupations. Vous ronronnez de bonheur en compagnie de votre moitié. Balance, perfectionnez-vous, informez-vous sur les dernières nouveautés concernant votre secteur d'activité. Scorpion, vous devez vous tenir au courant pour être toujours au fait de l'actualité. Sagittaire, faites du sport, vous vivez d'une façon trop sédentaire. Capricorne, penchez-vous sur vos comptes aujourd'hui et vérifiez vos relevés bancaires. Verseau, un coup de foudre se profile à l'horizon de vos amours, ouvrez l'œil et le bon. Poisson, vous ne pouvez pas résister à la tentation, c'est plus fort que vous, vous succombez facilement au charme de celui ou celle que vous rencontrez.
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0: Et bonjour tout le monde, merci d'avoir choisi Radio FMR pour démarrer votre journée lundi matin, le 29 juin aujourd'hui. Il est tout juste 7h, merci de nous avoir choisi. Très bon, c'est le nouveau Kaigo qui arrive pour vous dans les prochaines minutes. Mais juste avant, coup d'œil sur l'actualité de ce lundi matin, on fait maintenant le point avec Alicia Cotto. Salut Alicia.
1: Bonjour à toutes et à tous. Dans l'actualité de ce lundi, une entreprise condamnée par le tribunal correctionnel d'Annecy, un dramatique accident de la route en Haute-Savoie, nouvelle campagne d'analyse des œufs de poulailler et le palmarès du festival du film d'animation. Une entreprise condamnée pour des dépôts illégaux de remblais en zone agricole, le tribunal correctionnel d'Annecy a condamné la semaine dernière une entreprise de travaux publics du bassin annécien à 20 000 euros d'amende pour avoir déversé illégalement des remblais de chantier sur plus de 2 hectares de terres agricoles entre septembre 2020 et mai 2021. Les dépôts réalisés sans autorisation et en infraction au plan local d'urbanisme atteignaient jusqu'à 2 mètres de hauteur. Une automobiliste de 88 ans tuée dans une collision à Lugrin. Un grave accident de la circulation s'est produit vendredi après-midi sur la RD 1005. Une voiture est entrée en collision avec un minibus de 9 places. La conductrice de l'automobile est décédée sur les lieux malgré les tentatives de réanimation. Le conducteur du minibus a été légèrement blessé et transporté au centre hospitalier de Thonon. Une nouvelle campagne pour détecter les PFAS. L'Agence régionale de santé Auvergne-Rhône-Alpes lance à partir d'aujourd'hui une nouvelle campagne d'analyse des œufs de poulailler particuliers dans 22 communes autour de Rumilly. Les habitants volontaires ont jusqu'au 17 juillet pour déposer une boîte de 6 œufs dans l'un des points de collecte. Cette opération fait suite à une première campagne qui avait révélé des dépassements des seuils européens en PFAS dans plusieurs communes, entraînant une recommandation de ne pas consommer les œufs produits localement. Le film d'animation Le Corset de Louis Clichy est le grand gagnant du Festival international du film d'animation d'Annecy 2026. Il repart avec 3 récompenses. Une partie du film a été réalisée dans les studios Amopix à Annecy et Astronaute à Bourg-lès-Valence. Autre lauréat remarqué, Mal aimé, le spot publicitaire d'Intermarché qui met en scène un loup rejeté, a remporté le cristal du meilleur film de commande. Le cristal du meilleur long métrage a été attribué à la violoniste. C'est la fin de ce flash. Merci d'avoir choisi Radio FMR. Bon début de semaine à tous.
0: Et merci beaucoup à toi, Alicia. Retour de l'actualité, ça sera dans une heure tout à l'heure ici sur Radio FMR. Coup d'œil sur la météo de ce lundi. Le ciel aujourd'hui sera ensoleillé ce matin avant de se couvrir cet après-midi. Un temps orageux est également attendu en début de soirée. Côté température, on démarre la matinée avec entre 21 et 24 degrés dans l'Albanais. Il fera 28 à la mi-journée. Puis pour les maximales cet après-midi, comptez 32 degrés à Rumilly et à Aix-les-Bains et 31 degrés du côté d'Annecy. Comme tous les matins, on vous accompagne également sur les routes de la région avec pour le moment ici du côté de Rumilly. Un trafic fluide dans l'ensemble. Du côté du Grand Annecy, peu de ralentissements également sont à vous signaler ce matin pour le moment. Ça circule sans complication. Quelques zones commencent tout de même déjà à se densifier, notamment du côté de Sillingy comme tous les matins où le trafic est toujours dense. Courage en tout cas si vous êtes déjà sur la route en ce lundi matin. On démarre la semaine et la journée ensemble avec dans les prochaines minutes un très bon classique de Radio FMR. Martin Solveig qui arrive avec Hello. On écoutera Lady Gaga aussi après

0: petit classique comme ça, c'est parfait pour démarrer la journée. Le son de Martin Solveig avec Hello ici sur Radio Éphémère.
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0: Et oui, on est ensemble jusqu'à 10h ici sur Radio Éphémère, lundi 29 juin 2026. Aujourd'hui, dans l'émission, dans les prochaines minutes, mille et une choses. On s'en va, mon blanc, c'est votre rendez-vous de 7h15. Et le lundi matin, Philippe vous présente les meilleurs produits de la région.

organisé dans le château de Miona. Ça aura lieu la semaine prochaine, 9h15, vos programmes TV. Et puis comme chaque matin, c'est votre rendez-vous également du Wake Up, 7h45, 8h45 et 9h45. Ce sont vos bons plans. Comme tous les matins également ici dans le Wake Up, il y a du cadeau à gagner. Cette semaine, on va vous emmener en direction du Val d'Ayon, aux Ayons Margeria, pour découvrir ce qu'il y a gagné cette semaine. Rendez-vous un peu avant 8h ici sur Radio FMR, donc restez bien avec nous. Avant ça, on va continuer votre playlist ensemble. Tila et Zara Larsson notamment qui arrivent pour vous.

0: On démarre ensemble le lundi matin ici sur Radio FMR avec le tout nouveau son de Tila aux côtés de Zara Larsson. On va continuer votre playlist avec le tout nouveau son de Maroon 5 qui est très très cool. C'est parfait ça pour démarrer la journée. Mais juste avant, mille et une choses, on s'en va Mont Blanc, votre rendez-vous de 7h15 et le lundi matin. Philippe vous présente les meilleurs produits de la région.
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2: Salut à tous. Dans la série des produits de Savoie, on ne pense pas forcément aux poissons. Oui, nous ne sommes pas en bord de mer, mais nous avons des lacs et des rivières en Savoie-Mont-Blanc. Donc, des poissons de nos régions. Et il y en a un qui comble nos restaurateurs et notamment nos étoilés. Le fameux omble chevalier. L'omble chevalier fait partie des poissons les plus prisés de Savoie. Mont Blanc. Goûteux et très savoureux, il reste cependant très peu connu du grand public. L'omble chevalier, c'est un poisson d'eau douce appartenant à la même famille que la truite et le saumon. Sa chair est rose et délicate. Il se cuisine de façon différente en courbouillon, au four, à la poêle ou en grillade. Je vous le disais, l'omble chevalier, c'est un poisson prisé dans nos régions comme en Haute-Savoie et il se

0: présent. Ils sont pêchés par des professionnels ou des amateurs dans le respect des quotas et des tailles minimales. L'omble chevalier, c'est un trésor du patrimoine culinaire de Saint-Vincent-Blanc. Il fait partie de l'identité et de la culture locale. Il est à déguster avec modération et gourmandise. Mille et une choses à faire en Saint-Vincent-Blanc, c'était la découverte du fameux omble chevalier. Excellente journée à tous sur Radio FMR.
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Ça c'est très bien, le nouveau son de Maroon 5 ici sur Radio FM en ce lundi matin comme tous les jours. À 7h20, on fait le point ensemble sur vos bons plans, les événements à ne pas manquer dans l'Albanais et le Grand Annecy cette semaine. Rendez-vous notamment ce vendredi entre 18h30 et 21h pour le tournoi Vache du Tennis Club Rumi, hein, au programme. Des matchs, du fun et un apéro dînatoire. L'événement est ouvert à tous. Comptez 8 euros par personne. Rendez-vous également ce samedi dès 19h30 au château de Clermont pour le festival Clermont en scène. Au programme, une soirée musicale gratuite avec la fanfare Big Jonah et puis la chanteuse folk blues Mélissa Lavoux. Restauration rapide à retrouver sur place. Et puis vous pouvez aussi proposer un pique-nique autorisé. Et puis enfin, rendez-vous ce dimanche du côté de Tuzy, place de l'église, pour le marché des producteurs. Comme d'habitude, les infos à retrouver sur le site de la radio. Et nous, on continue votre playlist avec Indila et Aerastar.

Les meilleures nouveautés sont ici sur Radio FMR. Le tout nouveau son de David Guetta à l'instant. C'est le Wake Up en direct en ce lundi matin. Et on fait maintenant le point sur la météo du jour avec pour aujourd'hui un ciel ensoleillé d'attendu ce matin qui devrait se couvrir cet après-midi. Le temps sera orageux en début de soirée. Côté température, on démarre la matinée avec entre 21 et 24 degrés dans l'Albanais. Il fera 28 à la mi-journée. Puis pour les maximales cet après-midi, comptez 32 degrés à Rumilly et Aix-les-Bains et 31 degrés du côté d'Annecy. Comme tous les matins, on vous accompagne également sur les routes de la région, des ralentissements qui commencent à se former, notamment du côté de Rumilly, du côté du rond-point Cacahuète. Des ralentissements qui commencent à se former ce matin du côté d'Albi sur Chéran, notamment en arrivant d'Herry. Ça commence à être compliqué ce matin du côté de Sillingy et le trafic commence à se densifier du côté d'Annecy-Nord vers Pringy notamment. Prochain point sur le trafic, ça sera dans une demi-heure. Et là, on continue ensemble. Votre playlist en ce lundi matin, Neika qui arrive pour vous. On va écouter Snoop Dogg aussi, juste après le son de Jay-Z et Alicia Keys sur FMR.

0: Avant ça, on vous réveille avec le son de Neika, comme promis. Snoop Dogg qui arrive aussi pour vous après l'offre de l'emploi et l'horoscope d'Elsa.
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2: Bélier, vous devez vous projeter dans l'avenir avec optimisme et surtout ne pas céder à la provocation. Taureau, mettez-vous en dehors des conflits, vous éviterez ainsi bien des problèmes relationnels. Gémeaux, harmonisez votre hygiène de vie. Vous manquez de régularité, aussi bien dans vos heures de sommeil que dans vos repas. Cancer, vous aurez envie de vous perfectionner dans votre travail aujourd'hui. Lion, Vénus met son grain de douceur dans votre vie. Vous appréciez à juste titre son intervention céleste qui vous plonge dans un état de béatitude. Vierge, votre histoire d'amour est au centre de vos préoccupations. Vous ronronnez de bonheur en compagnie de votre moitié. Balance, perfectionnez-vous, informez-vous sur les dernières nouveautés concernant votre secteur d'activité. Scorpion, vous devez vous tenir au courant pour être toujours au fait de l'actualité. Sagittaire, faites du sport, vous vivez d'une façon trop sédentaire. Capricorne, penchez-vous sur vos comptes aujourd'hui et vérifiez vos relevés bancaires. Verseau, un coup de foudre se profile à l'horizon de vos amours, ouvrez l'œil et le bon. Poisson, vous ne pouvez pas résister à la tentation, c'est plus fort que vous, vous succombez facilement au charme de celui ou celle que vous rencontrez.
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Vous écoutez Radio FMR avec Justin Timberlake ici sur le Wake Up. On est ensemble jusqu'à 10h avec vos bons plans comme tous les matins à retrouver. Et ça, c'est la bonne nouvelle de ce début de semaine, c'est que le ciné d'été est de retour ce week-end et pour l'ensemble de l'été avec la communauté de communes Remis-Tard de Savoie. Première séance ce vendredi soir. Ça sera du côté des Grumillons ici à Remis avec le film Le Robot Sauvage. Alors pour ceux qui l'ont pas encore vu au cinéma, ça date d'il y a un an et demi. C'est vraiment un très très beau film. Vraiment pour tout le monde. Plein d'animations qui seront à retrouver également juste avant la diffusion du film avec des ateliers et spectacles proposés par Oscar. Rendez-vous également ce week-end du côté de chez Elvis Versa à Verzona qui vous ont prévu une nouvelle fois plein d'animations là pendant l'été. Et on va démarrer ce vendredi avec une soirée burger frites avec Luigi et Oli à partir de 19h. Et puis dimanche, dès 10h du matin jusqu'à 17h, un marché estival des créateurs à retrouver autour d'un brunch. Un marché très très cool là en ce début d'été à retrouver. Et puis on termine avec ce samedi la kermesse de l'école d'Etercy organisée par la PE. Bah, ça démarre sur les coups de 11h avec le chant des enfants, une batucada, un spectacle de danse du périscolaire, un ventriloque à retrouver pour s'amuser, c'est parfait en cette période de chaleur. Et puis buvette et restauration à retrouver sur place également. On vous partage toutes les infos comme d'habitude sur le site internet de la radio, radiofmr.com. Et puis si vous organisez un événement là pendant cet été, direction également le site internet de la radio dans la rubrique contact pour envoyer vos événements avec vos affiches. Et puis nous on relaye ça avec grand plaisir sur l'antenne de Radio FMR. Votre playlist qui continue, Moziman qu'on écoute maintenant aux côtés de Skip the Use. Et juste après, ça sera Gims sur Radio FMR.

0: viens d'écouter le son de Gims ici sur Radio Éphémère.
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0: Et tous les matins ici sur Radio Éphémère, je suis très heureux de vous offrir du cadeau. Et là, forcément, l'été a commencé. 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Et nous, on continue votre playlist avec Sabrina Carpenter.
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0: Très bon début de journée, très bon début de semaine. En ce lundi matin, on est le 29 juin aujourd'hui, c'est le wake-up que vous avez choisi. Il est tout juste 8h, bonjour. De la nouveauté, c'est ce qui arrive pour vous là pour démarrer l'heure de 8h. Calvin Harris. Mais juste avant, coup d'œil sur l'actualité de ce lundi matin, on fait maintenant le point avec Alessia Cotto. Salut Alessia.
1: Bonjour à toutes et à tous. Dans l'actualité de ce lundi, une entreprise condamnée par le tribunal correctionnel d'Annecy, un dramatique accident de la route en Haute-Savoie, nouvelle campagne d'analyse des œufs de poulailler et le palmarès du festival du film d'animation. Une entreprise condamnée pour des dépôts illégaux de remblais en zone agricole, le tribunal correctionnel d'Annecy a condamné la semaine dernière une entreprise de travaux publics du bassin annécien à 20 000 euros d'amende pour avoir déversé illégalement des remblais de chantier sur plus de 2 hectares de terres agricoles entre septembre 2020 et mai 2021. Les dépôts réalisés sans autorisation et en infraction au plan local d'urbanisme atteignaient jusqu'à 2 mètres de hauteur. Une automobiliste de 88 temps tué dans une collision à Lugrin. Un grave accident de la circulation s'est produit vendredi après-midi sur la RD 1005. Une voiture est entrée en collision avec un minibus de 9 places. La conductrice de l'automobile est décédée sur les lieux malgré des tentatives de réanimation. Le conducteur du minibus a été légèrement blessé et transporté au centre hospitalier de Thonon. Une nouvelle campagne pour détecter les PFAS. L'Agence régionale de santé Auvergne-Rhône-Alpes lance à partir d'aujourd'hui une nouvelle campagne d'analyse des œufs de poulailler particuliers dans 22 communes autour de Rumilly. Les habitants volontaires ont jusqu'au 17 juillet pour déposer une boîte de 6 œufs dans l'un des points de collecte. Cette opération fait suite à une première campagne qui avait révélé des dépassements des seuils européens en PFAS dans plusieurs communes, entraînant une recommandation de ne pas consommer les œufs produits localement. Le film d'animation Le Corset de Louis Clichy est le grand gagnant du Festival international du film d'animation d'Annecy 2026. Il repart avec 3 récompenses. Une partie du film a été réalisée dans les studios Amopix à Annecy et Astronaute à Bourg-lès-Valence. Autre lauréat remarqué, Mal aimé, le spot publicitaire d'Intermarché qui met en scène un loup rejeté, a remporté le cristal du meilleur film de commande. Le cristal du meilleur long métrage a été attribué à la violoniste. C'est la fin de ce flash. Merci d'avoir choisi Radio FMR. Bon début de semaine à tous.
0: Et merci beaucoup à toi, Alicia. Retour de l'actualité, ça sera tout à l'heure à 9h sur Radio FMR. Coup d'œil sur la météo de ce lundi. Le ciel sera ensoleillé ce matin avant de se couvrir pour cet après-midi. Un temps orageux est attendu en début de soirée. Côté température, on démarre la matinée avec entre 21 et 24 degrés dans l'Albanais. Il fera 28 degrés à la mi-journée. Puis pour les maximales cet après-midi, 32 degrés sont attendus à Rumilly et Aix-les-Bains et 31 degrés du côté du Grand Annecy. Comme tous les matins, je vous accompagne également sur les routes de la région. Des ralentissements ce matin sont à vous signaler du côté ici de Rumilly, notamment du côté de la Rocade où le trafic se densifie, hein, comme tous les matins à 8h. Le trafic est compliqué notamment ce matin en arrivant de la route de Vallières. Quelques complications qui sont à noter ce matin du côté d'Albi, mais ça reste léger dans l'ensemble. Ça commence à se densifier du côté de Balmont ce matin en arrivant sur Seynod Sud et du côté de Seynod également. Beaucoup de monde ce matin du côté du Lorrain Merlin d'Épagny. C'est compliqué ce matin du côté de Sillingy comme tous les jours en arrivant sur Chemonté. Et puis enfin, il y a beaucoup de monde ce matin du côté d'Annecy Nord vers Pringy et Métessy. Courage à vous si vous êtes dans ces ralentissements. On vous accompagne en ce lundi matin avec Calvin Harris maintenant et Rihanna juste après.

0: Paris, ici, sur Radio FMR. Merci de nous avoir choisis.
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0: C'est le Wake Up avec vous en direct en ce lundi matin, lundi 29 juin 2026 aujourd'hui. J'espère que tout se passe bien pour vous à l'écoute de Radio FMR. Dans les prochaines minutes à 8h15, on va découvrir ensemble les offres d'emploi de France Travail Séno. À 8h20 dans l'info du jour, on va parler du village de la Bière qui se profile pour la fin du mois de juillet. Ce sera le 31 juillet prochain à Rumi. À 8h30, nous allons recevoir la troupe Renaissance à l'occasion d'un spectacle organisé au château de Miona. Et puis comme chaque matin à 8h45 et 9h45, ça sera vos bons plans. Ce matin, je suis très heureux de vous offrir du cadeau également. Cette semaine, je vous emmène en direction de l'Acro-Tiro, du côté de la station des Aillons en Margeria au Val d'Aillon, avec deux places qui sont à gagner en m'appelant maintenant à la radio. 04 50 68 60 plus loin 18 pour jouer avec nous en ce lundi matin. Un lundi qui s'accompagne aussi d'une bonne playlist Kungs qui arrive après le classique de Rihanna.

0: offres d'emploi à Remillé dans l'Albanais.
1: Avec France Travail Séno.
2: Bonjour à tous et on commence avec le salon coiffure Romanka à Grésy-sur-Aix qui recherche un coiffeur en CDD de 6 mois à partir du 1er septembre 2026. Savoie Piscine et Spa Labiole recrute un technicien installateur de piscine en CDI. À Rumi, rejoignez DHL International Express sur le poste d'hôte d'accueil en CDD de 6 mois. Vous êtes titulaire du permis B depuis plus de 3 ans, la société STC recherche en CDI un chauffeur-livreur en messagerie. À Albi-sur-Chéran, la société Alpha 31, spécialisée dans les solutions logicielles et matérielles, recrute un technicien courant faible, contrôle d'accès en CDI. Vous avez une expérience en assistance administrative et vous cherchez un nouveau défi. Le service intégré d'accueil et d'orientation 74 SIAO recrute un assistant administratif en CDD de 6 mois. ERL Clément, exploitant travaillant seul, recherche un salarié agricole, élevage bovin et laitier à Hauteville-sur-Fier en CDI. À Chavano, vous cherchez un poste flexible, formateur et au sein d'une équipe dynamique. MS Propreté recrute son futur agent d'entretien en contrat CDI de 2 heures par semaine. Mavison, expert de la distribution professionnelle pour le monde de l'énergie, recherche un préparateur de commandes polyvalent pour assurer les opérations logistiques en CDI. Votre boulangerie-pâtisserie artisanale Patrice Collet à Quintal recrute en CDI un pâtissier pour intégrer leur équipe à partir du 20 juillet prochain. Millie Décor à Poisy, petite entreprise familiale de peinture en bâtiment, recherche son futur secrétaire administratif en CDI. À Sillingy, la mairie recherche un animateur en CDD de 12 mois. Déco Carrelage recrute un carreleur en CDI. En intérim, Fidérim Rumi recherche à Albi-sur-Chéran un chef d'atelier en mécanique et chaudonnerie pour une mission de 6 mois et un technicien CVC pour une mission de 3 mois. Synergie recherche un usineur à Entrelac pour une mission de 18 mois. Adéquat recherche un employé d'entrepôt à Albi-sur-Chéran pour une mission de 3 mois. À Rumi, un agent de production pour une mission de 3 mois et un préparateur de commandes vocales pour une mission de 12 mois. Un monteur mécanicien à Grésy-sur-Aix pour une mission de 6 mois. Un agent de producteur à Entrelac pour une mission de 3 mois. Ces offres s'adressent évidemment aussi bien aux hommes qu'aux femmes. Si vous souhaitez en savoir plus, retrouvez les références de ces postes sur la page emploi de la radio. De nombreuses autres opportunités d'emploi également à retrouver sur francetravail.fr.
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2: Et nous continuons sur votre place.

et souvent sur la scène de Musilex, ça sera dimanche prochain. On a très très hâte de les retrouver. Big Flo et Oli, il reste de la place encore hein. Dimanche, jeudi et vendredi pour Musilex 2026. On continue avec vos bons plans ici sur Radio FM dans un instant à 8h45. Et en parlant bons plans, un événement se profile là pour cet été. Le village de la bière que vous allez retrouver ici à Remy, événement organisé par l'office de tourisme Remy Albanais. Ça sera le 31 juillet prochain au soir. Ça commence à 17h jusqu'à 23h avec sur place forcément de nombreux brasseurs locaux que vous allez retrouver, des restaurants locaux également qui vous proposeront plein de bonnes choses, mais aussi des artistes et des artisans. Et puis en parlant d'artistes, il y aura une scène avec plein de groupes qui vont jouer tout au long de la soirée. Nous aussi, on sera en direct de l'événement, tout le début de l'événement entre 17h et 20h. On a hâte de vous y retrouver. La programmation qui arrive sur le site internet de la radio, radiofmr.com. Le festival de la bière, le village de la bière, ça sera le 31 juillet prochain. Et puis d'ici là, nous on termine le mois de juin ensemble avec Joe et Dwight Filet maintenant. Et puis il y aura Olivia Rodrigo en nouveauté aussi.

0: la piste éphémère qui vous accompagne ce lundi matin. Très bon début de journée à vous avec Joey. Devez te filer à l'instant.
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0: Et ce matin, nous recevons dans nos studios l'association Renaissance avec nous en studio. Jean-Baptiste, bonjour et bienvenue à toi chez Radio Éphémère ce matin.
3: Bonjour Yann et bonjour à Radio Éphémère.
0: Je suis très heureux de t'accueillir dans nos studios ce matin. Nous allons parler ensemble d'un nouveau spectacle que tu viens tout juste de monter. Mais juste avant, revenons ensemble sur la création de l'association Renaissance. Qu'est-ce que c'est comme association? Qu'est-ce que vous faites et comment est née cette association?
3: L'association Renaissance, c'est une association qui est née au début des années 80 au château de Clermont. Était porté par des gens qui habitaient le village et les alentours et qui avaient envie de faire vivre ce château en y créant des spectacles. Les spectacles sont en lumière au tout début, puis qui rapidement ont évolué vers des spectacles plus théâtraux, des spectacles un peu plus spectaculaires avec des scènes qui sont jouées de comédie, mais aussi des effets scéniques, de la musique, de la lumière, des chevaux, etc. etc. Et cette association, elle a perduré en faisant une création annuelle chaque année, un spectacle original avec des bénévoles, avec des comédiens amateurs des environs. Et c'est une asso qui accepte en fait tous les gens qui ont envie de participer, que ce soit sur scène en jouant ou que ce soit dans la mise en place du spectacle, dans l'élaboration, dans la publicité, la communication, le montage des décors, etc., etc.
0: Et ouais, justement, il y a beaucoup de corps de métier qui s'activent autour d'un spectacle. Comment on fait pour rejoindre la troupe? Parce qu'on peut rejoindre autant en tant que comédien qu'en tant que régisseur, en tant que régisseur en lumière, par exemple.
3: Bien sûr, oui, on est ouvert à toutes les compétences. Et l'avantage de faire une création chaque année, c'est qu'on peut valoriser les compétences des uns et des autres. Si quelqu'un est capable de marcher sur les échasses, on va l'inclure dedans. Si quelqu'un a un savoir-faire particulier dans un sport, cette année, on a des escrimeurs qui font du combat médiéval, historique. Ils vont être inclus dans le spectacle, mais c'est parce qu'on les a rencontrés l'année dernière. On leur a proposé de participer au spectacle. C'est une association qui s'appelle Veille Victis. Et du coup, le spectacle a été en partie écrit pour leur permettre de développer leurs compétences et de nous faire une démonstration intégrée à l'histoire.
0: Au début, du coup, c'était du côté du château de Clermont. Maintenant, voilà. Vous jouez aussi au château de Nyonnat. Il a quoi de spécial, ce château?
3: Alors, ce château de Nyonnat, il est voisin du château de Clermont. Mmh. C'est un château qui date à peu près de la même époque. Alors, c'est un petit château, hein. C'est pas une résidence de prestige. C'était plus une grosse ferme fortifiée au départ. Et c'est un château qui a servi de ferme jusqu'à il y a quelques années, qui a été racheté récemment par un propriétaire privé et qui a envie que son château vive, que son château serve de lieu dans lequel il va se passer des événements, il va se passer des choses. Donc, au départ, il y a un café associatif qui s'est créé là-bas, qui s'appelle le Relais de la Comète. Café associatif qui se réunit le deuxième et le quatrième vendredi de chaque mois, qui a fêté l'année dernière après un an d'existence, son 500e adhérent. Donc c'est un lieu qui est très sympa, qui propose des animations, puis qui propose surtout un lieu de rencontre entre toutes les générations. Et puis donc nous, on a commencé l'été dernier par proposer dans le château de Nyonnat des visites théâtralisées. Et on a reçu un accueil assez enthousiaste, hein, parce qu'on a fait le plein. On a rajouté en catastrophe des représentations des chaises. On a rejoué pour les journées du patrimoine. Et cette année, on revient avec un spectacle qui est un petit peu différent, qui est un peu plus traditionnel, avec une scène qui se tiendra dans la cour du château, devant la façade principale du château. Et puis un public qui sera assis cette fois, qui ne sera pas itinérant, assis sur des chaises, sur des gradins, abrités dans la grange récemment rénovée du château.
0: Ce spectacle, il s'appelle L'Archer du Diable. Alors, qu'est-ce qu'il raconte, ce spectacle? Et alors, c'est toi qui l'as écrit, mais pas tout seul.
3: Non, je ne l'ai pas écrit tout seul. C'est ma fille Emma qui m'a donné un coup de main. En partie parce que dans ce spectacle, il y a un personnage de jeune fille, jeune adolescente, qui vivait au 15e siècle, mais il y a des préoccupations qu'on retrouve chez toutes les jeunes filles aujourd'hui, avec des rapports un peu compliqués avec leurs parents, avec des envies qui ne sont pas forcément compatibles avec leur statut. Et donc ma fille a été très très précieuse pour se charger de l'écriture du rôle de ce personnage.
0: Et c'est qui a choisi de mettre ça à l'époque du Moyen-Âge et du 19e siècle? C'est elle ou c'est toi?
3: Alors, l'ADN de l'association Renaissance, c'est de faire des spectacles qui sont plutôt historiques. Mais là, on sort un petit peu des reconstitutions habituelles, parce que j'ai l'impression que c'est un filon qu'on a un petit peu épuisé, à faire un peu toujours les mêmes histoires. Et l'idée, c'est de dynamiser un petit peu ça et d'avoir un cadre, un contexte historique, mais de ne pas chercher à raconter l'histoire locale, et plutôt d'inventer des histoires qui vont résonner avec le quotidien qu'on a aujourd'hui et trouver des parallèles entre nos préoccupations actuelles et puis les préoccupations qui ont été de tout temps celles des gens qui vivaient là-bas.
0: Il y a plusieurs représentations qui seront organisées, ça commence le 10 juillet prochain.
3: Voilà, on commence le 10 juillet, on a 5 représentations jusqu'au 14 juillet, avec une jauge qui est à peu près de 200 personnes par soirée. Le prix des billets est de 10 euros pour les adultes et de 5 euros pour les enfants de moins de 12 ans. On essaye aussi de pratiquer des tarifs qui restent accessibles aux familles. Hein. C'est un spectacle qui est familial. Alors, c'est pas parce qu'il y a un diable qui fait peur sur l'affiche qu'il faut craindre que ce soit inadapté aux enfants. Il n'y a pas de problème. Vous pouvez venir avec vos enfants. Aucun souci là-dessus.
0: Parfait. Les dates du 10 au 14 juillet prochain. Le spectacle démarre à 20h30. On va vous partager l'ensemble des infos sur le site internet de la radio, radiofmr.com. Est-ce qu'il y a un endroit où on peut retrouver les infos de réservation?
3: Oui, bien sûr, sur les sites Facebook et Insta de l'association Renaissance. Et puis, un numéro de téléphone auquel vous pouvez réserver vos places au 06 02 10 91 18.
0: Eh bien, parfait. Bah, merci beaucoup, Jean-Baptiste. Est-ce qu'il y a quelque chose à rajouter, en tout cas, sur l'association et sur le spectacle qui démarre, du coup, la semaine prochaine, qui va démarrer rapidement?
3: Eh bien, venez, on vous offrira des places via Radio Éphémère pour que vous puissiez découvrir ce spectacle.
0: Eh bien, merci beaucoup. Et puis, moi, pour avoir visité le château, c'est vrai que c'est un endroit qui est très, très cool. Donc, allez-y également. Il y avait un événement la semaine dernière au Relais de la Comète. Du coup, le prochain, ça sera dans 2 semaines. Merci beaucoup, en tout cas, d'être venu.
3: Merci, Yann. Au revoir.
0: Et puis, on continue votre playlist. Olivia Rodrigo, qu'on va écouter notamment, Dr Yaro et Movie Joe.
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0: exactement ça pour démarrer la journée. Le nouveau son de Olivia Rodrigo ici sur Radio Éphémère. On va continuer le programme du Wake Up avec vos bons plans à retrouver dans un instant. Ce sera à 8h45. Mais juste avant, voici votre horoscope présenté par Elsa.
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2: Bélier, vous devez vous projeter dans l'avenir avec optimisme et surtout ne pas céder à la provocation.
3: Taureau, mettez-vous en dehors des conflits, vous éviterez ainsi bien des problèmes relationnels.
4: Gémeaux, harmonisez votre hygiène de vie. Vous manquez de régularité, aussi bien dans vos heures de sommeil que dans vos repas.
5: Cancer, vous aurez envie de vous perfectionner dans votre travail aujourd'hui.
6: Lion, Vénus met son grain de douceur dans votre vie.
7: Vous appréciez à juste titre son intervention céleste qui vous plonge dans un état de béatitude.
8: Vierge, votre histoire d'amour est au centre de vos préoccupations.
9: Vous ronronnez de bonheur en compagnie de votre moitié.
10: Balance, perfectionnez-vous, informez-vous sur les dernières nouveautés concernant votre secteur d'activité.
11: Scorpion, vous devez vous tenir au courant pour être toujours au fait de l'actualité.
12: Sagittaire, faites du sport, vous vivez d'une façon trop sédentaire.
13: Capricorne, penchez-vous sur vos comptes aujourd'hui et vérifiez vos relevés bancaires.
14: Verseau, un coup de foudre se profile à l'horizon de vos amours.
15: Ouvrez l'œil et le bon.
16: Poisson, vous ne pouvez pas résister à la tentation.
17: C'est plus fort que vous, vous succombez facilement au charme de celui ou celle que vous rencontrez.
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nouveau son de Doctoria Ro ici sur Radio FMA pour démarrer ce lundi matin. Merci de nous avoir choisis. Il est 8h45 et on fait le point ensemble sur vos bons plans. Les événements à ne pas manquer dans l'Albanais et le Grand Annecy cette semaine. Le pôle culturel d'Albi vous donnera notamment un rendez-vous ce jeudi dès 18h pour les post-laborum avec au programme un afterwork gratuit en plein air avec le concert de Aitawa qui avait été reporté. Ça sera ce jeudi. Concert à 19h30, mais à partir de 18h, vous retrouvez sur place buvette et restauration. Rendez-vous également ce vendredi de 18h30 à 21h pour le tournoi Vache, traditionnel tournoi organisé par le tennis club Rumien avec au programme des matchs, du fun, un apéro dînatoire également. C'est ouvert à tous. Vous pouvez compter 8€ pour les entrées. Et puis enfin, rendez-vous ce samedi à partir de 21h au Jardin de l'Ornée pour une soirée années 90 avec DJ David. Ça sera un concert au milieu des bambous, ça s'annonce très très cool. Buvette et restauration à retrouver sur place comme à chaque fois au Jardin de l'Ornée. Les infos qui sont à retrouver sur le site de la radio, radiofmr.com. Et nous continuons ensemble votre playlist. Sia qui arrive, Jaden Bosson et David Guetta aussi. Juste après le son de Mauvais Joe.

0: On vient d'écouter le son de Sia ici sur Radio Éphémère.
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0: C'est l'été qui démarre ici sur Radio Éphémère, l'endroit parfait pour passer un bel été. C'est la station des Aillons Margaria, le Val d'Aillon, qui vous propose de nombreuses animations pendant l'ensemble de l'été, avec notamment l'acro-tir des géants que vous connaissez bien. 4 parcours d'acrobranche au niveau différent, suivi de cascades de tyroliennes. 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Jaden Bosson et David Guetta arrivent pour vous. Et on écoutera Lady Gaga aussi avant 9h.
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0: instant que vous avez sur l'actualité de ce lundi matin. On fait maintenant le point avec Alicia Cotto. Salut Alicia.
1: À toutes et à tous. Dans l'actualité de ce lundi, une entreprise condamnée par le tribunal correctionnel d'Annecy, un dramatique accident de la route en Haute-Savoie, nouvelle campagne d'analyse des œufs de poulailler et le palmarès du festival du film d'animation. Une entreprise condamnée pour des dépôts illégaux de remblai en zone agricole. Le tribunal correctionnel d'Annecy a condamné la semaine dernière une entreprise de travaux publics du bassin annécien à 20 000 euros d'amende pour avoir déversé illégalement des remblais de chantier sur plus de 2 hectares de terres agricoles entre septembre 2020 et mai 2021. Les dépôts réalisés sans autorisation et en infraction au plan local d'urbanisme atteignaient jusqu'à 2 mètres de hauteur. Une automobiliste de 88 ans tué dans une collision à Lugrin. Un grave accident de la circulation s'est produit vendredi après-midi sur la RD 1005. Une voiture est entrée en collision avec un minibus de 9 places. La conductrice de l'automobile est décédée sur les lieux malgré les tentatives de réanimation. Le conducteur du minibus a été légèrement blessé et transporté au centre hospitalier de Thonon. Une nouvelle campagne pour détecter les PFAS. L'Agence régionale de santé Auvergne-Rhône-Alpes lance à partir d'aujourd'hui une nouvelle campagne d'analyse des œufs de poulailler particuliers dans 22 communes autour de Rumilly. Les habitants volontaires ont jusqu'au 17 juillet pour déposer une boîte de 6 œufs dans l'un des points de collecte. Cette opération fait suite à une première campagne qui avait révélé des dépassements des seuils européens en PFAS dans plusieurs communes, entraînant une recommandation de ne pas consommer les œufs produits localement. Le film d'animation Le Corset de Louis Clichy est le grand gagnant du Festival international du film d'animation d'Annecy 2026. Il repart avec 3 récompenses. Une partie du film a été réalisée dans les studios Amopix à Annecy et Astronaute à Bourg-lès-Valence. Autre lauréat remarqué, Mal aimé, le spot publicitaire d'Intermarché qui met en scène un loup rejeté, a remporté le Cristal du meilleur film de commande. Le Cristal du meilleur long métrage a été attribué à la violoniste. C'est la fin de ce flash. Merci d'avoir choisi Radio FMR. Bon début de semaine à tous.
0: Et merci beaucoup à toi Alicia. Le prochain point sur l'actualité, ça sera à 10h ici sur Radio FMR. Coup d'œil sur la météo de ce lundi. Le ciel sera ensoleillé ce matin avant de se couvrir cet après-midi. Un temps orageux est attendu en début de soirée également. Côté température, il fait bon ce matin, 24 à 26 degrés, on respire enfin. Pour cet après-midi, les températures vont grimper légèrement, 32 degrés d'annoncés à Rumi et excellent, les 31 degrés du côté du Grand Annecy. Comme tous les matins, on vous accompagne également sur les routes de la région avec des ralentissements toujours nombreux à vous signaler ce matin à 9h. C'est toujours compliqué du côté du Grand Annecy sur Sillingy, Annecy Nord et Annecy Centre, Annecy du côté des Marquisas. Et puis ici du côté de Rumi, toujours que des complications sont à noter du côté du rond-point Cacahuète et du côté de la route de Vallières ainsi que sur la Rocade. Courage dans ces nombreux ralentissements. On vous accompagne avec une bonne playlist ici sur Radio FMR en ce lundi matin avec le son de l'été, Talk to You, qu'on écoute maintenant de Another. Et juste après, il y a Ritza et Nelly Furtado qui arrivent ici sur Radio FMR. Merci de nous avoir

0: hein, le très bon son de Another ici sur Radio FMR.
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0: Et oui, on est ensemble jusqu'à 10h ici sur Radio FMR avec dans les prochaines minutes 8h15 les offres d'emploi à retrouver avec France Travail. Sinon, ça c'était tout à l'heure. Et puis nous dans l'émission à 9h15, ça sera vos programmes TV présentés par Aymeric. 9h20 et 9h45, on va faire le point ensemble sur vos bons plans, pas mal de bons plans à retrouver en ce début de l'été ici sur Radio FMR. Et puis le gros bon plan de ce matin, c'est quand même que la station Margeret ouvre ce week-end. Et du coup, il y a du cadeau à vous offrir ce matin. Je vous offre deux invitations pour aller tester l'acro-tiro des géants avec ses quatre parcours d'acrobranche à faire en famille. 04 50 68 60 plus loin 18 pour gagner vos deux invitations. Le temps de jouer avec moi, votre playlist continue avec Ritza. Et juste après, il y aura Nelly Furtado.

0: Nelly Furtado pour démarrer le lundi matin ici sur Radio FMR. La suite de votre playlist, 47 heures qui arrive pour vous, juste après vos programmes TV.
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3: Salut à tous, et on commence tout de suite sur TF1 avec votre série Camping Paradis avec 2 épisodes à 21h10. Sur France 2, Meurtre au Paradis avec 4 épisodes à 21h10 également. Sur France 3, votre film En attendant Beaujangle à 21h10. Sur M6, du football en direct, Coupe du Monde, 16e de finale, le Brésil face au Japon à partir de 18h50. Sur W9, votre film West Side Story à 21h25. Sur TMC, votre film Dune, déconseillé aux moins de 10 ans à partir de 21h25 également. Sur TFX, Appel d'urgence avec 4 épisodes à 21h10. Et pour finir, sur Gulli, les parcs d'attractions préférés des Français, Disneyland Paris, les 30 ans d'un rêve toujours plus grand à 21h05. Et voilà, c'est tout pour ce soir. Passez une agréable soirée télévisée avec Radio Éphémère. Et bien évidemment que moi je vous dis à demain pour vos prochains programmes télé. Et sinon, eh bien on se retrouve tout à l'heure de 16h à 19h en direct sur Radio Éphémère.

Les concerts à retrouver avec la diffusion du film du concert de Julien Doré, le dernier spectacle. Entrée est à 19€. Rendez-vous également ce jeudi du côté de la salle du Savoir au chef-lieu de salle pour une exposition photo organisée par Valérie Béal et Œil sur Poste. Cette exposition vous propose un regard sur la nature, les paysages, la faune et le patrimoine local. L'entrée est gratuite et libre. Et puis enfin, rendez-vous ce samedi à Grésy-sur-Aix pour la fête de l'été avec au programme des 16h30. Animation, boom des enfants, DJ, restauration et buvette. Puis à 22h, le feu d'artifice. Les infos sur le site internet de la radio, radioéphémère.com. Et nous, on continue ensemble votre playlist avec Pierre Garnier et M. Pokora. Et il y aura Auréa juste après.

Marc. Très bon lundi matin. Il est 9h30 et on fait le point ensemble sur la météo du jour avec pour aujourd'hui un ciel qui sera ensoleillé ce matin avant de se couvrir pour cet après-midi. Côté température, on démarre la matinée avec entre 24 et 26 degrés dans l'Albanais. Il fera 28 à la mi-journée, puis pour les maximales cet après-midi, comptez 32 degrés à Rumilly-Aix-les-Bains et 31 degrés du côté d'Annecy. Comme tous les matins, je vous accompagne également sur les routes de la région. Ici du côté de Rumilly, le trafic reste dense. Tout de même, du côté du rond-point Cacahuète et puis du côté d'Annecy, ça va mieux du côté d'Annecy Nord et d'Annecy Centre. Quelques perturbations légères sont toujours à noter du côté de Stillingy notamment. Prochain point sur le trafic, ça sera dans une demi-heure. Et là, nous, on continue ensemble votre playlist avec Marine.

0: 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Taylor Swift qui arrive pour vous après l'horoscope.
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2: Bélier, vous devez vous projeter dans l'avenir avec optimisme et surtout ne pas céder à la provocation. Taureau, mettez-vous en dehors des conflits, vous éviterez ainsi bien des problèmes relationnels. Gémeaux, harmonisez votre hygiène de vie. Vous manquez de régularité, aussi bien dans vos heures de sommeil que dans vos repas. Cancer, vous aurez envie de vous perfectionner dans votre travail aujourd'hui. Lion, Vénus met son grain de douceur dans votre vie. Vous appréciez à juste titre son intervention céleste qui vous plonge dans un état de béatitude. Vierge, votre histoire d'amour est au centre de vos préoccupations. Vous ronronnez de bonheur en compagnie de votre moitié. Balance, perfectionnez-vous, informez-vous sur les dernières nouveautés concernant votre secteur d'activité. Scorpion, vous devez vous tenir au courant pour être toujours au fait de l'actualité. Sagittaire, faites du sport, vous vivez d'une façon trop sédentaire. Capricorne, penchez-vous sur vos comptes aujourd'hui et vérifiez vos relevés bancaires. Verseau, un coup de foudre se profile à l'horizon de vos amours, ouvrez l'œil et le bon. Poisson, vous ne pouvez pas résister à la tentation, c'est plus fort que vous, vous succombez facilement au charme de celui ou celle que vous rencontrez.
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et Gazou ici sur Radio FMR. Très bon lundi matin à vous. C'est le Wake Up en direct comme tous les jours entre 7h et 10h avec dans les prochaines minutes du cadeau à vous offrir avec la station des Aillons Margeria. Mais juste avant, il est 9h45. On fait le point ensemble sur vos bons plans. Les événements à ne pas manquer dans l'Elbe et le Grand Annecy cette semaine. Rendez-vous notamment ce mardi au pôle culturel du Pays d'Albi pour une nouvelle séance de ciné mardi du pôle. Au programme à 18h, atelier création d'un mini court-métrage accessible dès l'âge de 8 ans. Et puis à 20h, ça sera la diffusion du film Le Corset. Rendez-vous également ce vendredi dès 16h à la brasserie distillerie Vera à Martelap pour une soirée d'été avec au programme Bras Zéro et de nombreuses boissons locales à découvrir. Et puis enfin, rendez-vous ce samedi dès 19h30 au château de Clermont pour le festival Clermont en scène. Au programme, soirée musicale gratuite avec la fanfare Big Joanna et la chanteuse de folk blues Mélissa Lavaux. Restauration rapide à retrouver sur place. Et puis si vous voulez, vous pouvez également emporter votre pique-nique. Les infos qui sont à retrouver comme d'habitude sur le site de la radio. Et là, on se fait plaisir avec Bob Sinclair. Et ça, c'est très très bon classique d'FMR. C'est Ellie Goulding.

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2: 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On accueille sur l'antenne Laetitia qui nous écoute du côté de Salles. Bonjour Laetitia.
3: Bonjour.
2: Vous êtes au boulot ce matin, peut-être à la maison. Qu'est-ce que vous faites de vous en écoutant Radio FMR?
3: Alors là, je suis plus en train d'écouter. Là, je suis arrivée au travail.
2: Ok, trop bien. Vous faites quoi dans la vie?
3: Chargé des ressources humaines.
2: Ok, trop bien. Et bah, bonjour à vous en tout cas et bonjour peut-être à vos collègues qui vous écoutent. Ce matin, on va jouer ensemble pour gagner des invitations pour l'accro tiro des géants. Alors c'est très simple, on va jouer au plus ou au moins. Il va falloir deviner un chiffre, un nombre. Et ce matin, on va deviner la longueur de la grande tyrolienne qui clôture l'accro tiro des géants. Alors pour vous donner un ordre d'idée, on est entre 200 et 300 mètres, d'accord?
3: Ok.
2: Et bah, on y va quand vous voulez. Vous avez 30 secondes du coup pour deviner la bonne longueur. C'est parti.
3: 250.
2: Ah,
1: c'est rapide.
2: C'est gagné. Et ben c'est gagné. Ah. Félicitations à vous. Voilà. J'avais dit que ça serait rapide.
3: Merci.
2: Vous connaissez déjà un peu l'accro tiro des géants, la station des Aillons Margeria?
3: Alors non, pas du tout.
2: Ah bah parfait. Vous allez pouvoir découvrir ça cet été. Ça ouvre ce week-end. Ça sera ouvert là jusqu'à fin août, jusqu'au 30 août prochain.
3: Super.
2: Et bah restez bien en ligne, je prends vos coordonnées là dans un instant. Et puis si vous aussi qui écoutez Radio FMR, vous voulez gagner vos invitations, ça se passe dès demain matin. Nous on continue ensemble avec Carly Rae Jepsen et puis il y aura Nomar aussi.

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0: Mais juste avant, coup d'œil sur l'actualité de ce lundi matin, on fait maintenant le point avec Alicia Quato. Salut Alicia.
1: Bonjour à toutes et à tous. Dans l'actualité de ce lundi, une entreprise condamnée par le tribunal correctionnel d'Annecy, un dramatique accident de la route en Haute-Savoie, nouvelle campagne d'analyse des œufs de poulailler et le palmarès du festival du film d'animation. Une entreprise condamnée pour des dépôts illégaux de remblais en zone agricole, le tribunal correctionnel d'Annecy a condamné la semaine dernière une entreprise de travaux publics du bassin annécien à 20 000 euros d'amende pour avoir déversé illégalement des remblais de chantier sur plus de 2 hectares de terres agricoles entre septembre 2020 et mai 2021. Les dépôts réalisés sans autorisation et en infraction au plan local d'urbanisme atteignaient jusqu'à 2 mètres de hauteur. Une automobiliste de 88 tué dans une collision à Lugrin. Un grave accident de la circulation s'est produit vendredi après-midi sur la RD 1005. Une voiture est entrée en collision avec un minibus de 9 places. La conductrice de l'automobile est décédée sur les lieux malgré les tentatives de réanimation. Le conducteur du minibus a été légèrement blessé et transporté au centre hospitalier de Thonon. Une nouvelle campagne pour détecter les PFAS. L'Agence régionale de santé Auvergne-Rhône-Alpes lance à partir d'aujourd'hui une nouvelle campagne d'analyse des œufs de poulailler particuliers dans 22 communes autour de Rumilly. Les habitants volontaires ont jusqu'au 17 juillet pour déposer une boîte de 6 œufs dans l'un des points de collecte. Cette opération fait suite à une première campagne qui avait révélé des dépassements des seuils européens en PFAS dans plusieurs communes, entraînant une recommandation de ne pas consommer les œufs produits localement. Le film d'animation Le Corset de Louis Clichy est le grand gagnant du Festival international du film d'animation d'Annecy 2026. Il repart avec 3 récompenses. Une partie du film a été réalisée dans les studios Amopix à Annecy et Astronaute à Bourg-lès-Valence. Autre lauréat remarqué, Mal aimé, le spot publicitaire d'Intermarché qui met en scène un loup rejeté, a remporté le cristal du meilleur film de commande. Le cristal du meilleur long métrage a été attribué à La Violoniste. C'est la fin de ce flash. Merci d'avoir choisi Radio FMR. Bon début de semaine à tous.
0: Et merci beaucoup à toi Alicia. Retour de l'actualité, ce sera tout à l'heure à 10h, à midi plutôt sur Radio FMR. Il est déjà 10h justement et on termine ensemble l'émission avec un dernier coup d'œil sur la météo du jour. Ce lundi s'annonce ensoleillé ce matin et un peu plus couvert pour cet après-midi. Un temps légèrement orageux est attendu ici en début de soirée, ce sera vraiment très localisé. Côté température, on démarre la matinée avec 26 degrés ici dans l'Albanais, les températures qui vont grimper à 28 degrés à la mi-journée, puis il fera 32 degrés cet après-midi à Rumilly et Aix-les-Bains et 31 degrés du côté du Grand Annecy. C'était Yann avec vous dans le wake-up de ce lundi matin. Nous, on va se retrouver ensemble dès demain 7h ici sur Radio FMR. Aymeric, que vous retrouvez tout à l'heure à 16h et à PlayStation.

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2: Bonjour à tous et on commence avec le salon coiffure Romanka à Grésy-sur-Aix qui recherche un coiffeur en CDD de 6 mois à partir du 1er septembre 2026. Savoie Piscine et Spa Labiole recrute un technicien installateur de piscine en CDI. À Rumi, rejoignez DHL International Express sur le poste d'hôte d'accueil en CDD de 6 mois. Vous êtes titulaire du permis B depuis plus de 3 ans, la société STC recherche en CDI un chauffeur-livreur en messagerie. À Albi-sur-Chéran, la société Alpha 31, spécialisée dans les solutions logicielles et matérielles, recrute un technicien courant faible, contrôle d'accès en CDI. Vous avez une expérience en assistance administrative et vous cherchez un nouveau défi. Le service intégré d'accueil et d'orientation 74 SIAO recrute un assistant administratif en CDD de 6 mois. ERL Clément, exploitant travaillant seul, recherche un salarié agricole, élevage bovin et laitier à Hauteville-sur-Fier en CDI. À Chavanot, vous cherchez un poste flexible, formateur et au sein d'une équipe dynamique. MS Propreté recrute son futur agent d'entretien en contrat CDI de 2 heures par semaine. Mavison, expert de la distribution professionnelle pour le monde de l'énergie, recherche un préparateur de commandes polyvalent pour assurer les opérations logistiques en CDI. Votre boulangerie-pâtisserie artisanale Patrice Collet à Quintal recrute en CDI un pâtissier pour intégrer leur équipe à partir du 20 juillet prochain. Millie Décor à Poisy, petite entreprise familiale de peinture en bâtiment, recherche son futur secrétaire administratif en CDI. À Sillingy, la mairie recherche un animateur en CDD de 12 mois. Déco Carrelage recrute un carreleur en CDI. En intérim, Fidérim Rumi recherche à Albi-sur-Chéran un chef d'atelier en mécanique et chaudonnerie pour une mission de 6 mois et un technicien CVC pour une mission de 3 mois. Synergie recherche un usineur à Entrelac pour une mission de 18 mois. Adéquat recherche un employé d'entrepôt à Albi-sur-Chéran pour une mission de 3 mois. À Rumi, un agent de production pour une mission de 3 mois et un préparateur de commandes vocales pour une mission de 12 mois. Un monteur mécanicien à Grésy-sur-Aix pour une mission de 6 mois. Un agent de producteur à Entrelac pour une mission de 3 mois. Ces offres s'adressent évidemment aussi bien aux hommes qu'aux femmes. Si vous souhaitez en savoir plus, retrouvez les références de ces postes sur la page emploi de la radio. De nombreuses autres opportunités d'emploi également à retrouver sur francetravail.fr.
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1: C'est l'heure de l'horoscope.
2: Bélier, vous devez vous projeter dans l'avenir avec optimisme et surtout ne pas céder à la provocation.
3: Taureau, mettez-vous en dehors des conflits, vous éviterez ainsi bien des problèmes relationnels.
4: Gémeaux, harmonisez votre hygiène de vie. Vous manquez de régularité, aussi bien dans vos heures de sommeil que dans vos repas.
5: Cancer, vous aurez envie de vous perfectionner dans votre travail aujourd'hui.
6: Lion, Vénus met son grain de douceur dans votre vie.
7: Vous appréciez à juste titre son intervention céleste qui vous plonge dans un état de béatitude.
8: Vierge, votre histoire d'amour est au centre de vos préoccupations.
9: Vous ronronnez de bonheur en compagnie de votre moitié.
10: Balance, perfectionnez-vous, informez-vous sur les dernières nouveautés concernant votre secteur d'activité.
11: Scorpion, vous devez vous tenir au courant pour être toujours au fait de l'actualité.
12: Sagittaire, faites du sport, vous vivez d'une façon trop sédentaire.
13: Capricorne, penchez-vous sur vos comptes aujourd'hui et vérifiez vos relevés bancaires.
14: Verseau, un coup de foudre se profile à l'horizon de vos amours,
15: ouvrez l'œil et le bon.
16: Poisson, vous ne pouvez pas résister à la tentation,
17: c'est plus fort que vous, vous succombez facilement au charme de celui ou celle que vous rencontrez.
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1: Salut à tous, continuons de découvrir les meilleures tables de Savoie-Mont-Blanc. Direction les bords du lac d'Annecy à Saint-Joriot. En plein centre du charmant village de Saint-Joriot, l'équipe du restaurant La Suite by John vous donne rendez-vous du mardi au samedi pour vivre une véritable aventure culinaire. Inspiré du voyage inoubliable de John, le maître des lieux, sur l'île de Madère, le restaurant vous emmène de par le monde tout en gardant pied à terre au cœur de notre terroir, de nos pêches de lac 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Excellente journée à tous sur Radio FMR.
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1: Bonjour à toutes et à tous. Dans l'actualité de ce lundi, une entreprise condamnée par le tribunal correctionnel d'Annecy, un dramatique accident de la route en Haute-Savoie, nouvelle campagne d'analyse des œufs de poulailler et le palmarès du festival du film d'animation. Une entreprise condamnée pour des dépôts illégaux de remblais en zone agricole. Le tribunal correctionnel d'Annecy a condamné la semaine dernière une entreprise de travaux publics du bassin annécien à 20 000 euros d'amende pour avoir déversé illégalement des remblais de chantier sur plus de 2 hectares de terres agricoles entre septembre 2020 et mai 2021. Les dépôts réalisés sans autorisation et en infraction au plan local d'urbanisme atteignaient jusqu'à 2 mètres de hauteur. Une automobiliste de 88 tué dans une collision à Lugrin. Un grave accident de la circulation s'est produit vendredi après-midi sur la RD 1005. Une voiture est entrée en collision avec un minibus de 9 places. La conductrice de l'automobile est décédée sur les lieux malgré les tentatives de réanimation. Le conducteur du minibus a été légèrement blessé et transporté au centre hospitalier de Thonon. Une nouvelle campagne pour détecter les PFAS. L'Agence régionale de santé Auvergne-Rhône-Alpes lance à partir d'aujourd'hui une nouvelle campagne d'analyse des œufs de poulailler particuliers dans 22 communes autour de Rumilly. Les habitants volontaires ont jusqu'au 17 juillet pour déposer une boîte de 6 œufs dans l'un des points de collecte. Cette opération fait suite à une première campagne qui avait révélé des dépassements des seuils européens en PFAS dans plusieurs communes, entraînant une recommandation de ne pas consommer les œufs produits localement. Le film d'animation Le Corset de Louis Clichy est le grand gagnant du Festival international du film d'animation d'Annecy 2026. Il repart avec 3 récompenses. Une partie du film a été réalisée dans les studios Amopix à Annecy et Astronaute à Bourg-lès-Valence. Autre lauréat remarqué, Mal aimé, le spot publicitaire d'Intermarché qui met en scène un loup rejeté, a remporté le Cristal du meilleur film de commande. Le Cristal du meilleur long métrage a été attribué à La Violoniste. C'est la fin de ce flash. Merci d'avoir choisi Radio FMR. Bon début de semaine à tous.

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2: Salut à tous, et on commence tout de suite sur TF1 avec votre série Camping Paradis avec 2 épisodes à 21h10. Sur France 2, Meurtre au Paradis avec 4 épisodes à 21h10 également. Sur France 3, votre film En attendant Beaujangle à 21h10. Sur M6, du football en direct, Coupe du Monde, 16e de finale, le Brésil face au Japon à partir de 18h50. Sur W9, votre film West Side Story à 21h25. Sur TMC, votre film Dune, déconseillé au moins de 10 ans à partir de 21h25 également. Sur TFX, Appel d'urgence avec 4 épisodes à 21h10. Et pour finir, sur Gulli, les parcs d'attractions préférés des Français, Disneyland Paris, les 30 ans d'un rêve toujours plus grand à 21h05. Et voilà, c'est tout pour ce soir. Passez une agréable soirée télévisée avec Radio Éphémère. Et bien évidemment que moi je vous dis à demain pour vos prochains programmes télé. Et sinon, eh bien on se retrouve tout à l'heure de 16h à 19h en direct sur Radio Éphémère.

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1: Bonjour à tous et on commence avec le salon coiffure Romanka à Grésy-sur-Aix qui recherche un coiffeur en CDD de 6 mois à partir du 1er septembre 2026. Savoie Piscine et Spa Labiole recrute un technicien installateur de piscine en CDI. À Rumi, rejoignez DHL International Express sur le poste d'hôte d'accueil en CDD de 6 mois. Vous êtes titulaire du permis B depuis plus de 3 ans. La société STC recherche en CDI un chauffeur-livreur en messagerie. À Albi-sur-Chéran, la société Alpha 31, spécialisée dans les solutions logicielles et matérielles, recrute un technicien courant faible, contrôle d'accès en CDI. Vous avez une expérience en assistance administrative et vous cherchez un nouveau défi. Le service intégré d'accueil et d'orientation 74 SIAO recrute un assistant administratif en CDD de 6 mois. ERL Clément, exploitant travaillant seul, recherche un salarié agricole, élevage bovin et laitier à Hauteville-sur-Fier en CDI. À Chavanot, vous cherchez un poste flexible, formateur et au sein d'une équipe dynamique. MS Propreté recrute son futur agent d'entretien en contrat CDI de 2 heures par semaine. Mavison, expert de la distribution professionnelle pour le monde de l'énergie, recherche un préparateur de commandes polyvalent pour assurer les opérations logistiques en CDI. Votre boulangerie-pâtisserie artisanale Patrice Collet à Quintal recrute en CDI un pâtissier pour intégrer leur équipe à partir du 20 juillet prochain. Millie Décor à Poisy, petite entreprise familiale de peinture en bâtiment, recherche son futur secrétaire administratif en CDI. À Sillingy, la mairie recherche un animateur en CDD de 12 mois. Déco Carrelage recrute un carreleur en CDI. En intérim, Fidérim Rumi recherche à Albi-sur-Chéran un chef d'atelier en mécanique et chaudonnerie pour une mission de 6 mois et un technicien CVC pour une mission de 3 mois. Synergie recherche un usineur à Entrelac pour une mission de 18 mois. Adéquat recherche un employé d'entrepôt à Albi-sur-Chéran pour une mission de 3 mois. À Rumi, un agent de production pour une mission de 3 mois et un préparateur de commandes vocales pour une mission de 12 mois. Un monteur mécanicien à Grésy-sur-Aix pour une mission de 6 mois. Un agent de producteur à Entrelac pour une mission de 3 mois. Ces offres s'adressent évidemment aussi bien aux hommes qu'aux femmes. Si vous souhaitez en savoir plus, retrouvez les références de ces postes sur la page emploi de la radio. De nombreuses autres opportunités d'emploi également à retrouver sur francetravail.fr.
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0: Il est 14h.
1: 14h.
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3: Bonjour à toutes et à tous. Dans l'actualité de ce lundi, une entreprise condamnée par le tribunal correctionnel d'Annecy, un dramatique accident de la route en Haute-Savoie, nouvelle campagne d'analyse des œufs de poulailler et le palmarès du festival du film d'animation. Une entreprise condamnée pour des dépôts illégaux de remblais en zone agricole. Le tribunal correctionnel d'Annecy a condamné la semaine dernière une entreprise de travaux publics du bassin annécien à 20 000 euros d'amende pour avoir déversé illégalement des remblais de chantier sur plus de 2 hectares de terres agricoles entre septembre 2020 et mai 2021. Les dépôts réalisés sans autorisation et en infraction au plan local d'urbanisme atteignaient jusqu'à 2 mètres de hauteur. Une automobiliste de 88 tué dans une collision à Lugrin. Un grave accident de la circulation s'est produit vendredi après-midi sur la RD 1005. Une voiture est entrée en collision avec un minibus de 9 places. La conductrice de l'automobile est décédée sur les lieux malgré les tentatives de réanimation. Le conducteur du minibus a été légèrement blessé et transporté au centre hospitalier de Thonon. Une nouvelle campagne pour détecter les PFAS. L'Agence régionale de santé Auvergne-Rhône-Alpes lance à partir d'aujourd'hui une nouvelle campagne d'analyse des œufs de poulailler particuliers dans 22 communes autour de Rumilly. Les habitants volontaires ont jusqu'au 17 juillet pour déposer une boîte de 6 œufs dans l'un des points de collecte. Cette opération fait suite à une première campagne qui avait révélé des dépassements des seuils européens en PFAS dans plusieurs communes, entraînant une recommandation de ne pas consommer les œufs produits localement. Le film d'animation Le Corset de Louis Clichy est le grand gagnant du Festival international du film d'animation d'Annecy 2026. Il repart avec 3 récompenses. Une partie du film a été réalisée dans les studios Amopix à Annecy et Astronaute à Bourg-lès-Valence. Autre lauréat remarqué, Mal aimé, le spot publicitaire d'Intermarché qui met en scène un loup rejeté, a remporté le Cristal du meilleur film de commande. Le Cristal du meilleur long métrage a été attribué à La Violoniste. C'est la fin de ce flash. Merci d'avoir choisi Radio FMR. Bon début de semaine à tous.

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1: Bonjour à tous et on commence avec le salon coiffure Romanka à Grésy-sur-Aix qui recherche un coiffeur en CDD de 6 mois à partir du 1er septembre 2026. Savoie Piscine et Spa Labiole recrute un technicien installateur de piscine en CDI. À Rumi, rejoignez DHL International Express sur le poste d'hôte d'accueil en CDD de 6 mois. Vous êtes titulaire du permis B depuis plus de 3 ans. La société STC recherche en CDI un chauffeur-livreur en messagerie. À Albi-sur-Chéran, la société Alpha 31, spécialisée dans les solutions logicielles et matérielles, recrute un technicien courant faible, contrôle d'accès en CDI. Vous avez une expérience en assistance administrative et vous cherchez un nouveau défi. Le service intégré d'accueil et d'orientation 74 SIAO recrute un assistant administratif en CDD de 6 mois. ERL Clément, exploitant travaillant seul, recherche un salarié agricole, élevage bovin et laitier à Hauteville-sur-Fier en CDI. À Chavano, vous cherchez un poste flexible, formateur et au sein d'une équipe dynamique. MS Propreté recrute son futur agent d'entretien en contrat CDI de 2 heures par semaine. Mavison, expert de la distribution professionnelle pour le monde de l'énergie, recherche un préparateur de commandes polyvalent pour assurer les opérations logistiques en CDI. Votre boulangerie-pâtisserie artisanale Patrice Collet à Quintal recrute en CDI un pâtissier pour intégrer leur équipe à partir du 20 juillet prochain. Millie Décor à Poisy, petite entreprise familiale de peinture en bâtiment, recherche son futur secrétaire administratif en CDI. À Sillingy, la mairie recherche un animateur en CDD de 12 mois. Déco Carrelage recrute un carreleur en CDI. En intérim, Fidérim Rumi recherche à Albi-sur-Chéran un chef d'atelier en mécanique et chaudonnerie pour une mission de 6 mois et un technicien CVC pour une mission de 3 mois. Synergie recherche un usineur à Entrelac pour une mission de 18 mois. Adéquate recherche un employé d'entrepôt à Albi-sur-Chéran pour une mission de 3 mois. À Rumi, un agent de production pour une mission de 3 mois et un préparateur de commandes vocales pour une mission de 12 mois. Un monteur mécanicien à Grésy-sur-Aix pour une mission de 6 mois. Un agent de producteur à Entrelac pour une mission de 3 mois. Ces offres s'adressent évidemment aussi bien aux hommes qu'aux femmes. Si vous souhaitez en savoir plus, retrouvez les références de ces postes sur la page emploi de la radio. De nombreuses autres opportunités d'emploi également à retrouver sur francetravail.fr.
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0: venir vous accompagner dans quelques instants. Tame Impala et Jenny qui arrivent pour la suite de votre playlist avec Dracula. Mais juste avant, eh bien, on jette tout de suite un coup d'œil sur l'actualité locale avec Alessia Cotto. Salut Alessia.
1: Bonjour à toutes et à tous. Dans l'actualité de ce lundi, une entreprise condamnée par le tribunal correctionnel d'Annecy, un dramatique accident de la route en Haute-Savoie, nouvelle campagne d'analyse des œufs de poulailler et le palmarès du festival du film d'animation. Une entreprise condamnée pour des dépôts illégaux de remblais en zone agricole, le tribunal correctionnel d'Annecy a condamné la semaine dernière une entreprise de travaux publics du bassin annécien à 20 000 euros d'amende pour avoir déversé illégalement des remblais de chantier sur plus de 2 hectares de terres agricoles entre septembre 2020 et mai 2021. Les dépôts réalisés sans autorisation et en infraction au plan local d'urbanisme atteignaient jusqu'à 2 mètres de hauteur. Une automobiliste de 88 étant tué dans une collision à Lugrin. Un grave accident de la circulation s'est produit vendredi après-midi sur la RD 1005. Une voiture est entrée en collision avec un minibus de 9 places. La conductrice de l'automobile est décédée sur les lieux malgré des tentatives de réanimation. Le conducteur du minibus a été légèrement blessé et transporté au centre hospitalier de Thonon. Une nouvelle campagne pour détecter les PFAS. L'Agence régionale de santé Auvergne-Rhône-Alpes lance à partir d'aujourd'hui une nouvelle campagne d'analyse des œufs de poulailler particuliers dans 22 communes autour de Rumilly. Les habitants volontaires ont jusqu'au 17 juillet pour déposer une boîte de 6 œufs dans l'un des points de collecte. Cette opération fait suite à une première campagne qui avait révélé des dépassements des seuils européens en PFAS dans plusieurs communes, entraînant une recommandation de ne pas consommer les œufs produits localement. Le film d'animation Le Corset de Louis Clichy est le grand gagnant du Festival international du film d'animation d'Annecy 2026. Il repart avec 3 récompenses. Une partie du film a été réalisée dans les studios Amopix à Annecy et Astronaute à Bourg-lès-Valence. Autre lauréat remarqué, Mal aimé, le spot publicitaire d'Intermarché qui met en scène un loup rejeté, a remporté le cristal du meilleur film de commande. Le cristal du meilleur long métrage a été attribué à La Violoniste. C'est la fin de ce flash. Merci d'avoir choisi Radio Éphémère. Bon début de semaine à tous.
0: Merci beaucoup Alessia. Et nous, on jette tout de suite un coup d'œil sur la météo eh bien, de ce lundi. Avec, en cette fin de journée, un ciel qui est tranquillement en train de se couvrir et 30 degrés au niveau du thermomètre. En cette fin de journée, ce soir plus précisément, c'est quelques gouttes de pluie qui sont attendues. En espérant que ce qu'annonce la météo soit vrai pour que ça rafraîchisse un petit peu. Et pour cette nuit, eh bien, le ciel restera en partie couvert avec 19 degrés au minimum. Coup d'œil sur vos conditions de circulation avec quelques ralentissements à signaler eh bien, du côté de la zone du Grand Épagny, du côté de Rumilly, tout roule pour le moment. Et du côté eh bien, du centre-ville d'Annecy, quelques ralentissements à signaler du côté du bord du lac. Mais sinon, eh bien, tout roule également. En tout cas, prudence sur la route et moi je vous accompagne tranquillement jusqu'à 19h. Alors comme d'habitude, si vous remarquez quoi que ce soit sur la route, bouchons, travaux ou encore accidents, n'hésitez pas à m'appeler pour me prévenir et moi j'en parlerai avec grand plaisir à l'antenne. En attendant, eh bien, on continue tout de suite la playlist Radio Éphémère. Et là, c'est Tame Impala que l'on écoute tout de suite.

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0: Eh oui, c'est bientôt l'heure du goûter sur Radio Éphémère, mais pour le moment, c'est l'heure de vos programmes TV, sur lesquels on jette un œil tout de suite ensemble, comme chaque jour. Et on commence, eh bien, tout de suite sur TF1, ce soir, à partir, eh bien, de 21h, vous pourrez retrouver votre série Camping Paradis avec 2 épisodes. Sur France 2, votre série Meurtre au Paradis avec 4 épisodes à 21h10. Sur France 3, votre film En attendant Beaujangle à 21h10 également. Sur M6, du football en direct, Coupe du Monde pour les 16e de finale, Brésil contre le Japon à 18h50. Sur W9, votre film West Side Story à 21h25. Sur TMC, votre film Dune à 21h25 également. Sur TFX, Appel d'urgence avec 4 épisodes, votre magazine à 21h10. Et pour finir, sur Gulli, les parcs d'attractions préférés des Français. Disneyland Paris, les 30 ans d'un rêve toujours plus grand à 21h05. Et voilà, comme d'habitude, le temps que vous vous décidiez du programme TV de la soirée, moi je continue de vous accompagner tranquillement avec vos bons plans et avec votre playlist Radio Éphémère. Angèle et Justice que l'on écoute tout de suite. Et dans quelques instants, eh bien, on fera un point sur votre jeu concernant les haillons Margeria. J'en dis pas plus, bougez pas.

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2: 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En attendant, bonne chance à tous et nous on continue tranquillement la playlist Radio Éphémère. Et petit point trafic également en vous prévenant qu'il y a eh bien énormément de monde du côté des Marquisas et que il y aurait sûrement une noyade en cours au niveau du lac d'Annecy. Alors soyez prudents sur la route et pensez à bien laisser passer les véhicules de sapeurs-pompiers. En tout cas, nous c'est Alesso et Pendulum que l'on écoute tout de suite sur Radio Éphémère. Belle fin de journée.

0: votre playlist qui continue, mais juste avant, eh bien, on jette tout de suite un coup d'œil sur vos sur mille et une choses à faire en Savoie-Mont-Blanc avec Phil.
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2: Salut à tous. Aujourd'hui, direction le massif des Aravis, au-dessus du Grand Bornand, pour une belle escapade vers un refuge emblématique de Haute-Savoie, le refuge de Gras-Musset, au pied de la fameuse pointe percée, sommet culminant des Aravis. Situé à 2164 mètres d'altitude sur la commune du Grand Bornand, il est niché dans un environnement très minéral au cœur

0: très vite, le décor change. Les alpages laissent place à la roche, aux dalles, aux failles, dans une ambiance de haute montagne déjà bien marquée. Le parcours le plus classique demande environ 2 heures de marche et près de 450 mètres de dénivelé positif. Il reste accessible à tout randonneur habitué à la montagne. Peu à peu, l'herbe laisse place aux lapias, ces étonnantes formations rocheuses sculptées par l'eau depuis des milliers d'années. On a parfois l'impression d'évoluer sur une autre planète. Puis apparaît enfin le refuge, blotti au pied de la pointe percée avec ses 2750 mètres. Le refuge actuel a été inauguré en 1972 et porte le nom de Louis Gras Musset, alpiniste au Savoyard dont la mémoire est associée à ce lieu emblématique. Le refuge de Gras Musset est surtout un lieu stratégique, le point de départ des différentes voies d'accès à la pointe percée. Randonnée alpine, escalade ou encore ski alpinisme, les itinéraires sont nombreux et variés autour de ce sommet rocheux qui domine tout le secteur. Mais le refuge n'est pas réservé qu'aux alpinistes chevronnés. Il bénéficie du label Refuge en famille. Sa facilité d'accès, les découvertes à proximité ainsi que les services et équipements proposés en font un lieu parfaitement adapté à l'accueil des enfants et des adolescents. De quoi partager de vrais moments en montagne et repartir avec de beaux souvenirs en famille. Depuis la terrasse, le spectacle est permanent. Face à la chaîne du Bargy et au pic du Jalouvre, les couchers de soleil sont tout simplement magnifiques. Vous pouvez y admirer parfois aussi des bouquetins qui se baladent le long des roches. Le refuge de Gras Musset, c'est finalement tout cela à la fois. Un lieu de passage, un camp de base, un belvédère et un concentré de montagnes vivantes. Mais il y a une chose à faire sans Hollande, c'était la découverte du fameux refuge de la Pointe Percée. Excellente journée à tous sur Radio Éphémère.
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2: Merci beaucoup Phil. Nous on continue tout de suite avec Dua Lipa, Dance the Night, que l'on écoute sur Radio Éphémère.

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1: Allez, comme chaque jour, on jette un coup d'œil sur vos bons plans avec deux bons plans que j'ai à vous donner, notamment un avec un rendez-vous depuis le 1er mai et jusqu'au 31 décembre, tous les lundis et tous les samedis de 16h à 19h à Chénat-les-Frasses pour une visite découverte de la ferme spiruline des Bauges. Cette activité permet de découvrir la production artisanale de spiruline, une micro-algue aux grandes qualités nutritionnelles cultivée localement sans pesticides et bien sûr dans le respect de l'environnement. Et l'entrée est gratuite. Et rendez-vous depuis le 23 mai et jusqu'au 1er août pour une exposition intitulée Al Dente qui vous est proposée en partenariat avec Molly Sabata à travers l'univers de l'artiste Luca Rizzo. Située dans l'espace d'art contemporain à Crangevrier, cette exposition explore les thèmes du partage, de la mémoire et du lien social à travers une mise en scène inspirée d'une place de village italienne et d'une fontaine d'eau salée symbolique. Autour de cette exposition, un riche programme vous est proposé. Vernissage, visite commentée chaque samedi, atelier famille, visite comptée et même une rencontre philosophique. Comme d'habitude, tous vos bons plans sont à retrouver sur le site internet de la radio radioéphémère.com. Et nous, on continue tranquillement la playlist Radio Éphémère avec Justin Timberlake que l'on écoute tout de suite.

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2: Vous avez eu l'occasion de gagner eh bien, vos places ce matin avec Yann. 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On vous emmène en direction du Val d'Aillon, aux Aillons Margeria, situé au cœur du massif des Bauges. La station vous propose de nombreuses activités à faire tout l'été, avec notamment de l'acro-tyro des géants, ses 4 parcours d'acrobranche, suivi de cascades de tyroliennes à partir de 8 ans. Et pour les plus grands, bien sûr, le pays suspendu des géants, un parc de filets géants suspendu à partir de 2 ans, qui inclut des parcours acrobranche découvertes pour les enfants de 4 à 8 ans, ou encore eh bien, le bungee éjection, une véritable catapulte humaine sécurisée, bien évidemment, qui vous propulsera dans les airs jusqu'à 20 mètres de haut en une fraction de seconde. Et la nouveauté eh bien, de cette année 2026, c'est la tour multi-activité, une nouvelle activité avec une aire de jeu pour les moins de 12 ans. 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En attendant, eh bien, moi je continue de vous accompagner tranquillement avec la playlist Radio Éphémère. Et pour ça, quoi de mieux que le son de Bad Bunny avec J Balvin, La Canción qui arrive dans quelques instants.
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0: 3 secondes sur Radio Éphémère. Moi, je vous accompagne tranquillement pour cette fin de journée avec ce magnifique... cette magnifique météo dehors, finalement. Et pour bien accompagner cette météo, Burna Boy avec City Boy qui arrive dans quelques instants. Mais juste avant, on fait un point sur l'actualité locale avec Alessia Cotto. Salut Alessia.
1: Bonjour à toutes et à tous. Dans l'actualité de ce lundi, une entreprise condamnée par le tribunal correctionnel d'Annecy, un dramatique accident de la route en Haute-Savoie, nouvelle campagne d'analyse des œufs de poulailler et le palmarès du festival du film d'animation. Une entreprise condamnée pour des dépôts illégaux de remblais en zone agricole, le tribunal correctionnel d'Annecy a condamné la semaine dernière une entreprise de travaux publics du bassin annécien à 20 000 euros d'amende pour avoir déversé illégalement des remblais de chantier sur plus de 2 hectares de terres agricoles entre septembre 2020 et mai 2021. Les dépôts réalisés sans autorisation et en infraction au plan local d'urbanisme atteignaient jusqu'à 2 mètres de hauteur. Une automobiliste de 88 tué dans une collision à Lugrin. Un grave accident de la circulation s'est produit vendredi après-midi sur la RD 1005. Une voiture est entrée en collision avec un minibus de 9 places. La conductrice de l'automobile est décédée sur les lieux malgré les tentatives de réanimation. Le conducteur du minibus a été légèrement blessé et transporté au centre hospitalier de Thonon. Une nouvelle campagne pour détecter les PFAS. L'Agence régionale de santé Auvergne-Rhône-Alpes lance à partir d'aujourd'hui une nouvelle campagne d'analyse des œufs de poulailler particuliers dans 22 communes autour de Rumilly. Les habitants volontaires ont jusqu'au 17 juillet pour déposer une boîte de 6 œufs dans l'un des points de collecte. Cette opération fait suite à une première campagne qui avait révélé des dépassements des seuils européens en PFAS dans plusieurs communes, entraînant une recommandation de ne pas consommer les œufs produits localement. Le film d'animation Le Corset de Louis Clichy est le grand gagnant du Festival international du film d'animation d'Annecy 2026. Il repart avec 3 récompenses. Une partie du film a été réalisée dans les studios Amopix à Annecy et Astronaute à Bourg-lès-Valence. Autre lauréat remarqué, Mal aimé, le spot publicitaire d'Intermarché qui met en scène un loup rejeté, a remporté le cristal du meilleur film de commande. Le cristal du meilleur long métrage a été attribué à La Violoniste. C'est la fin de ce flash. Merci d'avoir choisi Radio Éphémère. Bon début de semaine à tous.
0: Merci beaucoup Alessia, nous on te retrouve à 18h pour le prochain point sur l'actu. Et là nous, on jette tout de suite un coup d'œil sur la météo de ce lundi avec, en cette fin de journée, un ciel qui s'est bien couvert un petit peu quand même avec pas mal de nuages dans le ciel, mais toujours 30 degrés au thermomètre. En cette fin de journée, les averses qui étaient attendues à partir de 20h ont été décalées plutôt à 22h et 23h. On verra si elles auront bien lieu, on espère, pour que ça rafraîchisse un petit peu. Cette nuit, c'est 19 degrés d'attendu au minimum avec un ciel partiellement couvert. Coup d'œil sur vos routes avec pas mal de perturbations du côté d'Annecy, comme je vous en ai parlé tout à l'heure à 16h30, au niveau de la plage des Marquisas, où il y a énormément de ralentissements. Pensez à laisser passer les véhicules des secours. Ça ralentit également pas mal dans la zone du Grand Épagny en direction de Sillingy. Du côté de Seynod, pas mal de ralentissements en direction du Trège et du côté de Rumilly. Des ralentissements qui commencent à se former au niveau de l'entrée sud de Rumilly, au niveau du Pérou. Et ça ralentit également au niveau du rond-point Cacahuète en direction de Vallières ou quand vous arrivez depuis Salles. En tout cas, courage sur la route. Moi, je vous accompagne tranquillement jusqu'à 19h comme chaque semaine du lundi au mercredi. Et pour ça, je vous joue le meilleur de la playlist Radio Éphémère, Burna Boy, qu'on écoute tout de suite.

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2: Allez, comme chaque jour, on jette un œil sur vos programmes de la soirée. Et on commence sur TF1 avec votre série Camping Paradis, avec deux épisodes à retrouver dès 21h10. Sur France 2, votre série Meurtre au Paradis, avec quatre épisodes à 21h10 également. Sur France 3, votre film En attendant Beaujangle, déconseillé au moins de 10 ans, dès 21h10. Sur M6, du football en direct, Coupe du Monde, Brésil-Japon, dès 18h50 pour les 16e de finale. Sur W9, votre film West Side Story, déconseillé au moins de 10 ans, à 21h25. Sur TMC, dès 21h25 également, votre film Dune, déconseillé au moins de 10 ans. Sur TFX, votre magazine Appel d'urgence avec 4 épisodes à 21h10. Et pour finir, sur Gulli, les parcs d'attractions préférés des Français, Disneyland Paris, les 30 ans d'un rêve toujours plus grand à 21h05. Et voilà, c'est tout pour ce soir. Nous, en attendant, on continue tranquillement la playlist Radio Éphémère, Martin Garrix et Ed Sheeran, que l'on écoute tout de suite.

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1: 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Et nous, en attendant, on continue tranquillement la playlist Radio

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0: Votre playlist continue avec Calvin Harris et Casabian dans quelques instants. Mais juste avant, c'est Yann que l'on retrouve pour vos offres d'emploi.
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3: Bonjour à tous et on commence avec le salon de coiffure Romanka à Grésy-sur-Aix qui recherche un coiffeur en CDD de 6 mois à partir du 1er septembre 2026. Savoie Piscine et Spa Labiole recrute un technicien installateur de piscine en CDI. À Rumi, rejoignez DHL International Express sur le poste d'hôte d'accueil en CDD de 6 mois. Vous êtes titulaire du permis B depuis plus de 3 ans, la société STC recherche en CDI un chauffeur-livreur en messagerie. À Albi-sur-Chéran, la société Alpha 31, spécialisée dans les solutions logicielles et matérielles, recrute un technicien courant faible, contrôle d'accès en CDI. Vous avez une expérience en assistance administrative et vous cherchez un nouveau défi. Le service intégré d'accueil et d'orientation 74 SIAO recrute un assistant administratif en CDD de 6 mois. ERL Clément, exploitant travaillant seul, recherche un salarié agricole, élevage bovin et laitier à Hauteville-sur-Fier en CDI. À Chavano, vous cherchez un poste flexible, formateur et au sein d'une équipe dynamique. MS Propreté recrute son futur agent d'entretien en contrat CDI de 2 heures par semaine. Mavison, expert de la distribution professionnelle pour le monde de l'énergie, recherche un préparateur de commandes polyvalent pour assurer les opérations logistiques en CDI. Votre boulangerie-pâtisserie artisanale Patrice Collet à Quintal recrute en CDI un pâtissier pour intégrer leur équipe à partir du 20 juillet prochain. Millie Décor à Poisy, petite entreprise familiale de peinture en bâtiment, recherche son futur secrétaire administratif en CDI. À Sillingy, la mairie recherche un animateur en CDD de 12 mois. Déco Carrelage recrute un carreleur en CDI. En intérim, Fidérim Rumi recherche à Albi-sur-Chéran un chef d'atelier en mécanique et chaudonnerie pour une mission de 6 mois et un technicien CVC pour une mission de 3 mois. Synergie recherche un usineur à Entrelac pour une mission de 18 mois. Adéquate recherche un employé d'entrepôt à Albi-sur-Chéran pour une mission de 3 mois. À Rumi, un agent de production pour une mission de 3 mois et un préparateur de commandes vocales pour une mission de 12 mois. Un monteur mécanicien à Grésy-sur-Aix pour une mission de 6 mois. Un agent de producteur à Entrelac pour une mission de 3 mois. Ces offres s'adressent évidemment aussi bien aux hommes qu'aux femmes. Si vous souhaitez en savoir plus, retrouvez les références de ces postes sur la page emploi de la radio. De nombreuses autres opportunités d'emploi également à retrouver sur francetravail.fr.
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0: Merci beaucoup Yann et nous on continue tranquillement avec la playlist Radio Éphémère. Calvin Harris et Casabian que l'on écoute tout de suite.

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2: Allez, c'est parti, on fait un point sur vos bons plans avec un rendez-vous. Eh bien, ce mardi, au pôle culturel du Pays d'Albi pour une nouvelle séance Dessiné Mardi du pôle. Au programme à 18h, atelier création d'un mini court-métrage accessible dès l'âge de 8 ans. Puis à 20h, la diffusion du film Le Corset. Rendez-vous ce jeudi à 20h au cinéma Les Lumières de la ville de Rumilly pour découvrir le film du concert de Julien Doré, Le Dernier Pestacle. Entrée à 19€. Et rendez-vous ce vendredi dès 16h à la brasserie Distillerie Vera à Marcella pour une nouvelle soirée d'été au programme Brasero et de nombreuses boissons locales à retrouver sur place. Et comme d'habitude, si vous aussi vous voulez nous partager votre événement, eh bien rendez-vous directement sur le site internet de la radio, radioéphémère.com, rubrique nous contacter. En attendant, eh bien nous on continue tranquillement la playlist Radio Éphémère, Jake et Carla, que l'on écoute tout de suite.

0: 18h sur Radio Éphémère. Moi, c'est Aymeric et je continue de vous accompagner tranquillement pour cette émission jusqu'à 19h. Et pour bien continuer de vous accompagner, Mauvais Joe avec Pilé qui arrive dans quelques instants. Mais juste avant de piler, eh bien, on jette tout de suite un coup d'œil sur l'actualité locale avec Alessia Cotto. Salut Alessia.
1: Bonjour à toutes et à tous. Dans l'actualité de ce lundi, une entreprise condamnée par le tribunal correctionnel d'Annecy, un dramatique accident de la route en Haute-Savoie, nouvelle campagne d'analyse des œufs de poulailler et le palmarès du festival du film d'animation. Une entreprise condamnée pour des dépôts illégaux de remblais en zone agricole. Le tribunal correctionnel d'Annecy a condamné la semaine dernière une entreprise de travaux publics du bassin annécien à 20 000 euros d'amende pour avoir déversé illégalement des remblais de chantier sur plus de 2 hectares de terres agricoles entre septembre 2020 et mai 2021. Les dépôts réalisés sans autorisation et en infraction au plan local d'urbanisme atteignaient jusqu'à 2 mètres de hauteur. Une automobiliste de 88 ans tué dans une collision à Lugrin. Un grave accident de la circulation s'est produit vendredi après-midi sur la RD 1005. Une voiture est entrée en collision avec un minibus de 9 places. La conductrice de l'automobile est décédée sur les lieux malgré les tentatives de réanimation. Le conducteur du minibus a été légèrement blessé et transporté au centre hospitalier de Thonon. Une nouvelle campagne pour détecter les PFAS. L'Agence régionale de santé Auvergne-Rhône-Alpes lance à partir d'aujourd'hui une nouvelle campagne d'analyse des œufs de poulailler particuliers dans 22 communes autour de Rumilly. Les habitants volontaires ont jusqu'au 17 juillet pour déposer une boîte de 6 œufs dans l'un des points de collecte. Cette opération fait suite à une première campagne qui avait révélé des dépassements des seuils européens en PFAS dans plusieurs communes, entraînant une recommandation de ne pas consommer les œufs produits localement. Le film d'animation Le Corset de Louis Clichy est le grand gagnant du Festival international du film d'animation d'Annecy 2026. Il repart avec 3 récompenses. Une partie du film a été réalisée dans les studios Amopix à Annecy et Astronaute à Bourg-lès-Valence. Autre lauréat remarqué, Mal aimé, le spot publicitaire d'Intermarché qui met en scène un loup rejeté, a remporté le cristal du meilleur film de commande. Le cristal du meilleur long métrage a été attribué à La Violoniste. C'est la fin de ce flash. Merci d'avoir choisi Radio Éphémère. Bon début de semaine à tous.
0: Merci beaucoup Alessia. Nous on te retrouve à 19h pour le dernier point sur l'actu de la journée. Et là nous on jette tout de suite un coup d'œil sur la météo de ce lundi en cette fin de journée avec actuellement 29 degrés au thermomètre et un ciel qui est partiellement voire pratiquement entièrement couvert par les nuages. Et c'est 25 degrés qui sont attendus pour cette fin de journée. Ça va faire plaisir par rapport à tous les autres jours où il faisait encore 30 à 20h. À 22h, des quelques petites pluies sont attendues avec 23 degrés et 29 degrés au minimum pour cette nuit. Coup d'œil sur votre trafic avec toujours pas mal de ralentissements du côté de Rumilly au niveau de l'entrée sud de Rumilly, même si ça s'est quand même un petit peu amélioré. Ça ralentit toujours au niveau du rond-point Cacahuète en direction de Vallières ou encore quand vous arrivez depuis Salles. Ça ralentit encore également dans le centre-ville d'Annecy où il y a pas mal de ralentissements en direction d'Annecy Nord au niveau de Métessy ou encore d'Argonnet. Ça ralentit également dans la zone du Grand Épagny en direction de Sillingy. Des ralentissements à signaler également au niveau de Mété sur la voie rapide en direction de Crangevrier et des ralentissements qui sont toujours à signaler au niveau des Marquisas en direction de la plage d'Albigny. En tout cas, prudence sur votre route. Moi, je vous accompagne tranquillement jusqu'à 19h. Et pour ça, on continue tranquillement également la playlist Radio Éphémère. Et ça, c'est un son qui cartonne partout en soirée, que ce soit chez les jeunes ou chez les un petit peu plus vieux. Mauvais Joe, Pilé, que l'on écoute tout de suite. Les un petit peu plus vieux pour te répondre, Yann, on va dire Joanne.

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2: Allez, 19h10 et comme vous le savez, 18h10, pardon, comme vous le savez, chaque jour, on jette un œil sur vos programmes TV avec, eh bien, pour commencer sur TF1, votre série Camping Paradis avec 2 épisodes dès 21h10. Sur France 2, votre série Meurtre au Paradis avec 4 épisodes à 21h10 également. Sur France 3, votre film En attendant Beaujangle, déconseillé au moins de 10 ans à 21h10 également. Sur M6, du football en direct, Coupe du Monde 2026 pour les 16e de finale, le Brésil face au Japon à 18h50. Sur W9, votre film West Side Story, déconseillé au moins de 10 ans à partir de 21h25. Sur TMC, votre film Dune, déconseillé au moins de 10 ans également et à 21h25 également. Sur TFX, votre magazine Appel d'urgence avec 4 épisodes à 21h10. Et pour finir, sur Gulli, votre magazine Les parcs d'attractions préférés des Français, Disneyland Paris, les 30 ans d'un rêve toujours plus grand, dès 21h05. Et comme d'habitude, eh bien pendant que vous vous décidez du programme TV de la soirée, moi je continue de vous accompagner tranquillement en musique. On est ensemble jusqu'à 19h30. J'aimerais bien rester plus longtemps avec vous, mais on se quittera à 19h. Et pour le moment, on continue tranquillement avec Kungs.

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1: Allez, c'est parti, nous on jette un coup d'œil sur vos bons plans avec, eh bien, plusieurs rendez-vous que j'ai à vous donner, notamment un rendez-vous ce vendredi de 18h à 21h pour le traditionnel tournoi vache du tennis club rumilien, au programme des matchs de fun et un apéro dînatoire. Événement ouvert à tous, comptez 8€ par personne. Rendez-vous ce samedi pour la kermesse de l'école des Tercy, organisée par l'APE. Au programme, à partir de 11h, les chants des enfants, puis la batucada et un spectacle de danse du périscolaire. Il y aura également un ventriglisse pour s'amuser et bien évidemment une buvette et une petite restauration à retrouver sur place. Et la communauté de communes Rumi, Terre de Savoie, vous donne rendez-vous ce vendredi pour une séance de cinéma en plein air à 21h30 rue des Grumillons à Rumi. Vous pourrez découvrir gratuitement le film d'animation Le Robot Sauvage qui raconte l'histoire de Rose, un robot naufragé sur une île déserte qui apprend à vivre avec les animaux et qui adopte un jeune oiseau orphelin. L'entrée est gratuite. Comme d'habitude, tous vos bons plans sont à retrouver sur le site internet de la radio, radioéphémère.com. Et puis, eh bien, nous, on continue en musique dans quelques instants avec la suite.

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2: Bonjour à tous et on commence avec le salon de coiffure Romanka à Grésy-sur-Aix qui recherche un coiffeur en CDD de 6 mois à partir du 1er septembre 2026. Savoie Piscine et Spa Labiol recrute un technicien installateur de piscine en CDI. À Rumi, rejoignez DHL International Express sur le poste d'hôte d'accueil en CDD de 6 mois. Vous êtes titulaire du permis B depuis plus de 3 ans. La société STC recherche en CDI un chauffeur-livreur en messagerie. À Albi-sur-Chéran, la société Alpha 31, spécialisée dans les solutions logicielles et matérielles, recrute un technicien courant faible, contrôle d'accès en CDI. Vous avez une expérience en assistance administrative et vous cherchez un nouveau défi. Le service intégré d'accueil et d'orientation 74 SIAO recrute un assistant administratif en CDD de 6 mois. ERL Clément, exploitant travaillant seul, recherche un salarié agricole, élevage bovin et laitier à Hauteville-sur-Fier en CDI. À Chavanneau, vous cherchez un poste flexible, formateur et au sein d'une équipe dynamique. MS Propreté recrute son futur agent d'entretien en contrat CDI de 2 heures par semaine. Mavison, expert de la distribution professionnelle pour le monde de l'énergie, recherche un préparateur de commandes polyvalent pour assurer les opérations logistiques en CDI. Votre boulangerie-pâtisserie artisanale Patrice Collet à Quintal recrute en CDI un pâtissier pour intégrer leur équipe à partir du 20 juillet prochain. Milly Décor à Poisy, petite entreprise familiale de peinture en bâtiment, recherche son futur secrétaire administratif en CDI. À Sillingy, la mairie recherche un animateur en CDD de 12 mois. Déco Carrelage recrute un carrelage.

0: chauffeur en CDI. En intérim, Fidérim Rumi recherche à Albi-sur-Chéran un chef d'atelier en mécanique et chaudonnerie pour une mission de 6 mois et un technicien CVC pour une mission de 3 mois. Synergie recherche un usineur à Entrelac pour une mission de 18 mois. Adéquate recherche un employé d'entrepôt à Albi-sur-Chéran pour une mission de 3 mois. À Rumi, un agent de production pour une mission de 3 mois et un préparateur de commandes vocales pour une mission de 12 mois. Un monteur mécanicien à Grésy-sur-Aix pour une mission de 6 mois. Un agent de producteur à Entrelac pour une mission de 3 mois. Ces offres s'adressent évidemment aussi bien aux hommes qu'aux femmes. Si vous souhaitez en savoir plus, retrouvez les références de ces postes sur la page emploi de la radio. De nombreuses autres opportunités d'emploi également à retrouver sur francetravail.fr.
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2: Merci beaucoup Yann, nous on continue tranquillement avec Calvin Harris et Jay-Z dans quelques instants. Là c'est David Guetta et Kid Cudi que l'on écoute. Et puis dans quelques instants, on fera également le tirage au sort pour votre jeu, pour les Aillons Margeriens. Belle fin de journée sur Radio Éphémère.

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2: Et oui, toute cette semaine, on vous emmène en direction du Val d'Ayon, aux Ayons Margeria, situé au cœur du massif des Bauges. J'imagine que vous connaissez déjà cette station. On vous en parle depuis ce matin avec Yann, et c'est pas la première fois qu'on en parle d'ailleurs, pour les nombreuses activités que l'on peut retrouver sur place, notamment avec l'acrotiro des géantes ou encore le bungee éjection. En tout cas, aujourd'hui, c'est Gérard que l'on accueille à l'antenne et accessoirement, on accueille Yann aussi, puisque Yann est encore en studio avec moi. Bonsoir Gérard, bonsoir Yann.
3: Bonsoir.
4: Je sais pas ce que je fais là, ce temps-là encore. Moi, j'allais me coucher
2: non. Moi non plus. Yann finit son wake-up à 10h, mais il est toujours là. Comment vous allez, Gérard?
3: Eh ben, ça va, très bien, merci. Et vous?
2: Bah, écoutez, moi, ça va nickel. Il y a le soleil encore, là, je vois à travers les volets, donc ça fait plaisir.
3: Ouais, c'est encore bien chaud quand même. Hein.
2: Ah, bah, je sais pas, j'ai la clim à l'intérieur de la radio, donc. Bon, vous avez déjà joué à la radio?
3: Oui. Déjà une fois, ouais.
2: Ok. Bon, moi, ce que je vous propose, c'est que là, je vais vous poser une question. Donc, les deux invitations à gagner pour aujourd'hui sont l'acro-tiro des géants. Est-ce que vous savez combien de parcours d'acrobranche sont à retrouver sur cette activité?
3: Je crois que c'est 8.
2: Alors, si je peux vous donner un indice, c'est entre 1 et 6.
3: 4.
2: Exactement. Eh bien, bravo Gérard.
5: Bravo.
3: Ah, merci, trop bien.
2: C'est gagné Gérard.
3: Ah, trop bien, merci.
4: Félicitations cool. Gérard.
3: Les petits qui vont être contents. Merci Yann.
4: On peut leur passer le bonjour, ils s'appellent comment les petits?
3: Ils s'appellent Liam et puis Baptiste.
2: On passe le bonjour à Liam et à Baptiste. Et puis bravo à vous Gérard.
3: Merci beaucoup. Merci, ça fait super plaisir.
2: Tant mieux, vous quittez pas, je vous reprends tout de suite hors antenne. Et puis,
3: allez, merci.
2: Passez une bonne soirée.
3: Merci, moi aussi, bonne soirée, au revoir.
2: Merci, au revoir. Bon, Yann, moi je te dis à demain matin.
4: Toi, tu préfères quoi entre l'acro-tiro, le pays suspendu des géants et le bungee éjection?
2: Moi, le bungee éjection, ça a l'air pas mal. T'imagines, t'es projeté à 20 mètres de haut, c'est incroyable.
4: On a jamais fait le programme TV à 20 mètres de haut.
2: Là, j'ai pas le temps de tous les faire. Hein.
4: Faut être rapide.
2: Bon, je vais essayer de m'améliorer alors.
4: Non, mais on ira faire un tour aux Ayons quand il fera chaud. Là, ils annoncent une nouvelle vague de canicule dans une semaine. Parce que là, il est censé ne plus faire canicule. Et dans une semaine, si tu veux, on montera là-haut au frais. Parce que là-haut, c'est cool, c'est qu'il fait assez frais quand même. Et on ira profiter du coup à des Ayons et on fera 2-3 activités là-haut au Val d'Ayon.
2: Allez, on fera ça. Bon, on te retrouve demain matin à 7h.
4: Moi, demain, la question, c'est simple, il faudra deviner l'âge du Rico. Alors devinez quel âge a Rico et si vous devinez l'âge, vous repartez avec 2 invitations.
2: Ok, bon, on va pas parler de mon âge alors. À demain Yann.
4: À demain.
2: Et nous on continue tranquillement en musique avec Ronicia, solide que l'on écoute sur Radio Éphémère.

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2: Allez, nous on jette un dernier coup d'œil sur vos bons plans avec un rendez-vous ce dimanche de 17h30 à minuit devant Chélette, le Gaps Bar ou encore l'As de Cœur pour la fête de la musique au programme Les Patoisans de l'Albanais, Les Dames du Lac, Karaoké XXL, Chant et DJ Alex à retrouver sur place.

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0: Mais juste avant, eh bien, on jette tout de suite un coup d'œil sur l'actualité locale avec Alessia Coteau. Salut Alessia.
1: Bonjour à toutes et à tous. Dans l'actualité de ce lundi, une entreprise condamnée par le tribunal correctionnel d'Annecy, un dramatique accident de la route en Haute-Savoie, nouvelle campagne d'analyse des œufs de poulailler et le palmarès du festival du film d'animation. Une entreprise condamnée pour des dépôts illégaux de remblais en zone agricole, le tribunal correctionnel d'Annecy a condamné la semaine dernière une entreprise de travaux publics du bassin annécien à 20 000 euros d'amende pour avoir déversé illégalement des remblais de chantier sur plus de 2 hectares de terres agricoles entre septembre 2020 et mai 2021. Les dépôts réalisés sans autorisation et en infraction au plan local d'urbanisme atteignaient jusqu'à 2 mètres de hauteur. Une automobiliste de 88 tué dans une collision à Lugrin. Un grave accident de la circulation s'est produit vendredi après-midi sur la RD 1005. Une voiture est entrée en collision avec un minibus de 9 places. La conductrice de l'automobile est décédée sur les lieux malgré les tentatives de réanimation. Le conducteur du minibus a été légèrement blessé et transporté au centre hospitalier de Thonon. Une nouvelle campagne pour détecter les PFAS. L'Agence régionale de santé Auvergne-Rhône-Alpes lance à partir d'aujourd'hui une nouvelle campagne d'analyse des œufs de poulailler particuliers dans 22 communes autour de Rumilly. Les habitants volontaires ont jusqu'au 17 juillet pour déposer une boîte de 6 œufs dans l'un des points de collecte. Cette opération fait suite à une première campagne qui avait révélé des dépassements des seuils européens en PFAS dans plusieurs communes, entraînant une recommandation de ne pas consommer les œufs produits localement. Le film d'animation Le Corset de Louis Clichy est le grand gagnant du Festival international du film d'animation d'Annecy 2026. Il repart avec 3 récompenses. Une partie du film a été réalisée dans les studios Amopix à Annecy et Astronaute à Bourg-lès-Valence. Autre lauréat remarqué, Mal aimé, le spot publicitaire d'Intermarché qui met en scène un loup rejeté, a remporté le cristal du meilleur film de commande. Le cristal du meilleur long métrage a été attribué à la violoniste. C'est la fin de ce flash. Merci d'avoir choisi Radio FMR. Bon début de semaine à tous.
0: Merci beaucoup Alessia. Nous on te retrouve dès demain matin dans le Wake Up avec Ian pour le prochain point sur l'actu. Et là nous on jette tout de suite un coup d'œil sur la météo du côté de l'Albanais en cette fin de journée avec actuellement 28 degrés au thermomètre. C'est un ciel plutôt nuageux dans l'ensemble. Le soleil se laisse un petit peu cacher. Et en cette fin de journée, entre 22h et minuit, c'est quelques averses qui sont attendues avec pour cette nuit un ciel quand même pas mal nuageux avec 19 degrés au minimum pour cette nuit. Coup d'œil sur vos routes avec du côté d'Annecy, toujours pas mal de ralentissements au niveau des Marquisas. Ça ralentit également pas mal encore dans le centre-ville. Ça va mieux du côté d'Annecy Nord au niveau d'Argonnais ou encore de Pringy. Dans la zone du Grand Épagny, ça ralentit toujours dû aux travaux en direction de Sillingy. Ça ralentit également encore un petit peu au niveau de Rumilly, au niveau du rond-point Cacahuète en direction de Vallières. Sur la rocade, ça va mieux, tout comme du côté de l'entrée sud. En tout cas, soyez prudents et comme d'habitude, le prochain point trafic, ce sera demain matin dans le Wake Up avec Ian. Allez, fin d'émission tranquillement ensemble. Merci d'avoir été avec moi. Je vous dis à demain. On se retrouve de 16h à 19h. Et là, bien évidemment, je vous ai calé du bon son pour la suite. Et quoi de mieux que le son de Gims et Gazo que l'on écoute tout de suite sur Radio Éphémère. À demain. Ciao.

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